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Ok, je crois qu'ici on a quand même besoin de faire un peu gauche, un, droite, un, gauche, un. Ok.

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3: Chers auditeurs de la RTVH, bienvenue à l'écoute de ces communiqués de l'Université officielle de Rwenzori. L'Université officielle de Rwenzori porte à la connaissance des anciens et nouveaux diplômés d'État ainsi que les diplômés AD des ITEM et IM que les inscriptions pour l'année académique 2026-2027 ont déjà débuté et se poursuivent tous les jours ouvrables de 8h juste à 15h30 à la paritora centrale de ce complexe administratif situé sur le boulevard Nyamwisi, route aérodrome Rwenda, quartier Kitulu numéro 4. L'IOR organise les recherches scientifiques, les enseignements théoriques et pratiques dans les filières, mentions et domaines ci-après. Domaine des sciences de la santé, filière de la santé publique avec 3 mentions, épidémiologie, management des politiques et systèmes de santé, santé, environnement et développement durable, filière des sciences bucco-dentaires, domaine des sciences psychologiques et de l'éducation, filière des psychologies avec 3 mentions, psychologie clinique, psychologie du travail, psychologie scolaire, filière des sciences de l'éducation avec 2 mentions, pédagogie scolaire, administration et planification de l'éducation, filière de l'éducation à la paix, domaine des sciences économiques et de gestion. Filière des sciences de gestion avec comme mention gestion financière, filière des sciences économiques avec comme mention économie de développement, filière d'informatique de gestion avec comme mention informatique appliquée à la gestion des entreprises, domaine des sciences et technologies, filière de biologie, gestion de l'environnement, géologie. La préparatoire pour les candidats qui fréquenteront le génie, filière de génie électrique, génie civil ou ingénierie des systèmes de transport routier, structures et ouvrages A et ouvrages d'art hydraulique et construction hydraulique, filière de génie informatique, filière de génie électronique, domaine des sciences juridiques, politiques et administratives, filière des sciences juridiques avec comme mention droit public, droit économique et social, droit privé et judiciaire, droits humains, filière des relations internationales, filière des sciences politiques et administratives, avec comme mention sciences politiques et sciences administratives et management. Domaine des sciences de l'homme et de la société, filière de communication appliquée, avec comme mention presse, information et communication publique, communication stratégique des organisations. Filière d'anthropologie, filière des études des genres, filière des études des genres, en partenariat avec l'école d'ingénieurs de l'Université de Goma, filière de sociologie. Les éléments du dossier sont les suivants et doivent être fournis au complet dans une farde à tringle. Les bulletins d'inscription à l'IOR à retirer au service des inscriptions d'art de l'Université de Goma, filière de sociologie. Les éléments du dossier sont les suivants et doivent être fournis au complet dans une farde à tringle. Les bulletins d'inscription

0: attestation de nationalité, attestation de mariage ou célibat, attestation de bonne vie et mœurs, attestation d'aptitude physique signée par un médecin d'État, 6 photos passeport des mêmes tirages, photocopie de la carte d'identité recto verso sur la même page, les curriculum vitae. Pour tout autre renseignement, contactez l'apparitorat central de l'IOR qui vous souhaite la bienvenue dans ces hauts lieux du savoir. Fête à Butembo, le 7 juillet 2026, c'est le secrétariat général académique de l'IOR, Dr Mboussa Maombi Massinda, professeur associé à Parafé. Et voilà, c'est tout pour ce carnet de communiqués. Merci de l'avoir écouté.
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1: Mademoiselle, bonjour.
2: Bonjour.
1: Où sommes-nous?
2: Nous sommes à la bourgeoisie du Nord.
1: Vous êtes ici avec les élèves de la cantine?
2: Je suis ici avec les élèves de la 5e année primaire A. Il s'agit de Jordana Maté, Merdi, Gabriela, Merline et Dorcas.
1: Et vous-même, vous vous appelez comment?
2: Et moi, je m'appelle Ivali.
1: Merci. Nous allons parler de la langue maternelle. Chez vous, à la maison, vous exprimez régulièrement quelle langue?
2: Bon, régulièrement, on s'exprime en français.
1: Comment tu te sens quand toute la famille s'exprime en français?
2: Je me sens bien parce que je comprends ce qu'ils disent.
1: Alors, quand il s'agit de visiteurs qui arrivent chez vous, ça se passe comment?
2: Des fois, ils parlent le lingala et je ne comprends pas bien le lingala, mais mes parents comprennent bien.
1: Quand tu arrives à la société, il y en a ceux qui s'expriment à Kinand. Comment tu te sens quand il s'agit de ceux qui s'expriment à Kinand?
2: Je ne comprends rien de ce qu'ils disent quand ils s'expriment en kinande.
1: Est-ce que tu veux apprendre aussi le kinande?
2: Non.
1: Pourquoi?
2: Je n'aime pas le kinande.
1: Pourquoi?
2: C'est une langue un peu bizarre.
1: Un peu bizarre.
2: Oui.
1: Est-ce que ce qu'elle dit, c'est vrai? Essayez de vous présenter. Bonjour.
3: Kabo.
1: Mais elle dit que le langue kinande, c'est plus bizarre. Votre nom est à kinande. Donc votre nom, c'est bizarre?
4: Je peux la dire que Kinande n'est pas aussi mauvais qu'elle le pense.
1: Alors, pourquoi les gens s'intéressent surtout à l'anglais, français, lingala? On ne s'intéresse pas à Kinande.
4: Parce que ce sont des langues un peu difficiles à comprendre. On comprend le lingala un peu et le Kinande un peu.
1: Est-ce que toi-même, tu connais quand même s'exprimer à Kinande?
4: Non.
1: Pourquoi? À qui la faute?
4: À moi-même.
1: Pour saluer, comment on dit à Kinande?
4: Kilouen.
1: Qu'est-ce que tu peux dire aux parents qui peuvent vous apprendre la langue maternelle? Puisque on ne sait pas, tu peux arriver au marché, tu vas manger comment demander aux vendeuses?
4: Je peux leur dire de m'apprendre le Kinande pour que des fois je ne me trompe pas.
1: Tu t'exprimes bien en français. Je ne sais pas si tu comprends aussi le Kinande.
2: Je ne comprends pas ça.
1: Pourquoi tu n'arrives pas à comprendre le kinande?
2: Parce que c'est difficile à comprendre.
1: À la maison, les parents n'ont jamais voulu vous apprendre le kinande?
2: Ils ne nous apprennent pas ça parce qu'ils ont dit que sinon je vais chaque fois parler ça à l'école.
1: Et les parents s'expriment à kinande?
5: Je remercie tous les auditeurs de la RTVH d'avoir écouté notre chronique « Que pensent les enfants ?»
6: Nous vous fixons un prochain rendez-vous sur la même fréquence, la 100.fr.
5: On sonne !
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12: Diranien n'est pas d'être inapte. Elle est que nous puissions être dotés d'un pouvoir sans commune mesure. On n'apporte rien au monde en se dévalorisant. Il n'est pas éclairé de se faire plus petit que l'on est, simplement pour rassurer les autres autour de nous. Si nous nous libérons de notre propre peur, notre présence seule pourra aussi libérer les autres.
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15: Première édition du journal sur RTVH. Madame, monsieur, merci d'être avec nous. Il est 7h à Butembo. Au sommaire ce journal, aggravation de la maladie à virus Ebola en Ituri et au Nord Kivu. Les évêques catholiques mobilisent pour une lutte acharnée contre l'épidémie. Cette 17e épidémie qui a déjà fait plus de 3000 morts sur plus de 6000 cas confirmés à travers le pays.
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15: Et puis les enseignants membres du CIECO à Butembo, toujours pas prêts à reprendre le chemin de l'école. Ils résistent, ou mieux, ils restent exigeants vis-à-vis du gouvernement. Prise en charge et augmentation de salaire. En conséquence, ils durcissent leur mouvement de grève.
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15: Nouveau projet, Timo, travaux à haute intensité de main-d'œuvre en territoire de Lubero, l'arc routier Lubero-Kasuo ciblé, le processus de recensement a même été lancé à Lubero Centre par Star RDC.
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15: Voilà tout pour les titres, madame, monsieur. Merci d'être au rendez-vous de l'information ce matin sur la 103 MHz. Bienvenue.
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15: Gracia Kasereka est à la mise en onde. Nous le disions au sommaire, la conférence épiscopale nationale du Congo, CENCO, alerte sur l'aggravation de l'épidémie de la maladie à virus Ebola en République démocratique du Congo, particulièrement dans la province de l'Ituri. Dans un communiqué, les évêques catholiques de la RDC élaborent une statistique de 5713 cas confirmés, 2744 décès et 1269 guéris au 25 août 2026, avec un taux de létalité de 48%. La CENCO dénonce également le manque des matériels et des protections dans plusieurs structures sanitaires, la démotivation du personnel soignant et la circulation des fausses informations autour de la maladie. Les prélats catholiques appellent la population à respecter les mesures de prévention ou les mesures barrières. Il faut donc préciser que le bulletin épidémiologique du 2 septembre montre un cumul des cas de 6250 cas confirmés avec 3039 décès sur 1439 guéris à travers l'ensemble de la République démocratique du Congo. Pendant ce temps, les députés nationaux Mombere Mukwesu Remi demandent le report d'un mois de la rentrée scolaire 2026-2027 dans les zones affectées par l'épidémie à virus Ebola en province du Nord et de l'Ituri notamment. Cette demande est contenue dans une correspondance qu'il a adressée le 31 août dernier à la ministre d'État en charge de l'éducation nationale et nouvelle citoyenneté. L'élu de la ville de Butembo motive sa démarche par les risques de contamination dans les établissements scolaires, nous dit Providence Bureau.
20: Mumbere Mukweso cite les zones de Mungwalu, Bunia Rwambara, Nyakunde Nizi, Logo Nyania, Anituri et Fataki, ainsi que les villes et territoires de Butembo, Lubero et Beni au Nord Kivu. À la croire, les risques de contamination sont importants. L'élu évoque la promiscuité inhérente en milieu scolaire et la difficulté de faire respecter les mesures barrières, surtout en maternelle et dans les premières classes du primaire. Si une infirme minorité d'établissement peut se procurer des dispositifs sanitaires comme lavement, thermoflash et gel hydroalcoolique, pour la grande majorité, l'acquisition de ces équipements relève des défis insurmontables, souligne-t-il. Le député Mumbere Mukweso note aussi que les équipes de riposte n'ont pas encore atteint un niveau optimal de maîtrise des cas au regard de la croissance exponentielle des contaminations. À titre illustratif, il évoque la construction en urgence des 4 nouveaux centres de traitement d'Ebola en cours à Butembo, non prévus au plan initial des ripostes. Pour lui, un report temporaire de la rentrée permettrait non seulement de réduire les risques de transmission au sein des établissements, mais également de donner davantage de temps au service des ripostes sous la coordination du ministre de la Santé afin de renforcer les actions des prises en charge.
15: Une montée des cas de décès au sein de la communauté en cette période, l'épidémie. Des psychologues indiquent que cette situation constitue une menace sur la santé mentale des habitants. L'un d'eux, Mouindo Mbayayi, trop fine, évoque des conséquences telles que la peur persistante, l'anxiété pouvant provoquer même des palpitations cardiaques et des troubles du sommeil. Face à cette détresse, le psychologue œuvrant au centre de santé Mouissa appelle la population à ne pas paniquer, mais à se confier plutôt aux proches ou à un spécialiste en santé mentale en cas d'un choc émotionnel. Écoutez Mouindo Mbayayi, Trophim, qui s'est confié à Providence Bureau.
21: Toute personne exposée à des décès répétés ne développera pas automatiquement un trouble mental. Ça dépend de la personnalité de tout et chacun. Chacun a ses expériences antérieures, voire même le soutien social. Alors, concernant les effets, soit les conséquences de ces décès-là répétés sur la santé mentale, on peut citer les chocs psychologiques, on peut développer une peur persistante, une inquiétude excessive, on peut développer des reviviscences. En deuxième lieu, on peut développer l'anxiété et l'angoisse. Alors, lorsqu'on a de l'anxiété et de l'angoisse, on peut développer des palpitations cardiaques, on peut développer des tremblements, on peut développer des difficultés respiratoires. Donc, on peut même développer les troubles du sommeil. On peut aussi ajouter les troubles psychosomatiques. Ça va se manifester. On peut citer par exemple les céphalées chroniques. On peut des tremblements. On peut développer des difficultés respiratoires. Donc, on peut même développer les troubles du sommeil. On peut aussi ajouter les troubles psychosomatiques. Ça va se manifester. On peut citer par exemple les céphalées chroniques. Nous avons même les troubles digestifs.

0: Nous émettons, il est 7h07. Les enseignants réunis au sein du syndicat d'enseignants du Congo, Sieko Boutembo, durcissent leur mouvement de grève. Décision prise hier jeudi au cours de leur assemblée générale évaluative, tenue à Kitulou, le siège social du Sieko Boutembo, selon Kamate Benito Mwanso, secrétaire permanent du Sieko Boutembo. Les professionnels de la CRE revendiquent la régularisation de la situation des nouvelles unités, des non-payés, la prise en charge des retraités, l'augmentation de salaire de l'enseignant au taux du SMIG officiel. Ils demandent aux parents de continuer à garder leurs enfants à la maison. Ces propos ont été recueillis par Steve Maté.
1: Ce qui est en train de querer les enseignants, c'est que les gouvernements avaient demandé au NP, certains NP, de remplir des dossiers afin d'être payés au mois de juillet. Les enseignants se sont cramponnés. Nous remarquons que jusqu'à aujourd'hui, nous sommes 3 septembre 2026. Il n'y a rien, les enseignants ne sont pas payés. Et c'est très, très inquiétant. Alors, les enseignants ne voient pas pourquoi encore ils peuvent continuer. Il y a aussi le problème des SENSAP. Le fait que les enseignants sont en train de payer 10 à 15 000 francs pour aider nos vieux et vieilles enseignants, pour qu'ils puissent avoir une retraite digne. Et nous constatons que le gouvernement ne voit pas tout ça. Aussi, SMIG, on dit que l'enseignant devrait avoir 21 500 francs par jour et que le panier de la ménagère puisse tant soit peu être satisfait. Aujourd'hui, il n'y a rien. Donc, l'enseignant est en train de trimer. Est-ce que, enseignant, le mouvement de grève s'arrête?
2: Non.
1: Cela veut dire que la grève
2: continue.
1: La grève continue, vous avez attendu, les enseignants eux-mêmes viennent de dire que la grève continue.
0: Pendant ce temps, dans le secteur privé, les cours se dispensent normalement depuis le début de cette semaine. Et puis, lancement du processus de recrutement de la main-d'œuvre locale dans le cadre des travaux à haute intensité de main-d'œuvre Timon qui seront exécutés sur la route Loubero-Centre-Kassou en territoire de Loubero. Le projet stabilisation et relèvement communautaire de l'Est de la RDC, STAR, RDC, qui va exécuter ses travaux dans sa sous-composante infrastructure, a réuni mercredi autour de l'administrateur militaire les leaders communautaires, dont les chefs coutumiers, les acteurs de la société civile, mais également les riverains de cette route. L'objectif est plutôt de sensibiliser la communauté à s'approprier ce processus de recrutement. Il s'agit, selon le coordonnateur provincial de STAR RDC, de 1500 personnes au total, dont 365 ex-combattants, qui vont exécuter les travaux de cantonnage manuel afin de participer aux efforts de relèvement communautaire. Écoutez Jean-Claude Kassomo, coordonateur provincial de STAR RDC. Au micro de Azaf Litimiré.
3: Nous attendons plus ou moins 1125 plus 375 ex-combattants. Donc, ça sera plus ou moins 1500 bénéficiaires. Ceux qui sont concernés par ce recrutement, c'est toute la population. Tous les villages qui sont le long de l'axe Loubero-Kassou. Il n'y aura pas de préférence. Nous allons donner la chance à tout le monde. Seulement, il faut venir le jour de l'identification avec sa carte d'électeur, se faire enregistrer et revenir des jours après pour la loterie, après la tombola, ça sera automatiquement la signature des contrats. Les travaux pour la population bénéficiaire, c'est le cantonnage manuel. Donc, il y a l'entreprise qui a été recrutée, qui va faire d'abord le reprofilage, donc l'entreprise, voir là où il y a les points chauds, et après, ils vont faire les rechargements avec les gravillonnages. Donc. Et après, maintenant, il y aura le compactage. Sans oublier que nous avons une autre entreprise, et je sais l'homme qui est en train de construire des ouvrages. Les passages sur route, les dalots, c'est une centaine de dalots et 7 ponts, mais tandis que l'autre entreprise va travailler sur la réhabilitation de la route sur les 47 kilomètres avec l'accompagnement de la population avec plus ou moins 31 personnes par kilomètre.
0: Et puis guerre dans l'est de la République démocratique du Congo, les récents affrontements qui secouent plusieurs localités des provinces du Nord Kivu et du Sud Kivu entre les rebelles de la FCM-23 et les forces armées de la République démocratique du Congo relancent l'inquiétude de la population. Pour l'analyste politique Achille Kapanga, cette recrudescence de la violence ne doit pas être interprétée comme un échec des processus en cours, processus de paix bien entendu. Selon lui, l'objectif des

0: belligérants et de rappeler leur présence physique sur le terrain. Et cette escalade ne traduit pas non plus une faiblesse ou un désintéressement des médiateurs internationaux, dit-il, pour mettre Achille Kapanga, la communauté internationale, cible désormais les figures clés et les soutiens majeurs du conflit, citant notamment les pressions exercées aujourd'hui autour de l'ancien président de la République démocratique du Congo et du président du Rwanda. Il s'est entretenu avec puissance et Mukirania. Écoutons-le.
1: Les gens qui sont à Goma, tout comme à Bukavu, et n'ont qu'un seul moyen pour chercher à convaincre les partenaires, même le peuple congolais. Je pense que c'est avec les armes que tout doit se faire. Je sais que depuis que le chef de l'État a dit que les amis qui ont les armes, les amis qui ont les centres, leurs mains, ne sont pas le bienvenu au dialogue qu'il prévoit déjà convoquer incessamment. Alors, pour chercher à faire écouter leur voix, je pense qu'ils veulent encore faire beaucoup de bruit. Et la meilleure façon pour faire le bruit, c'est par les armes. On a déjà appelé ces amis-là à la cessation des hostilités, à maintes reprises, histoire, mais apparemment, eux ne veulent pas comprendre. Je pense non. Les militaires sont aussi avertis. Ils sont en train de voir ce qui se passe. Ils ne laisseront pas passer cet état de choses. Toutes les vérités ont déjà été dites à Kagame. Il a déjà demandé de cesser avec ses mains longues qu'il est en train d'amener dans notre pays, mais ne veut toujours pas comprendre. Vous avez vu comment les États-Unis ont même endurci le ton contre Kabila. Ça montre que la lecture de la situation n'est pas comme c'était dans le passé. Le leadership congolais est en train de s'imposer et nous devons l'accompagner et le soutenir. Donc pour moi, les médiateurs savent ce qu'il faut. Ils sont en train d'observer, ils sont avertis. Les mécanismes sont en train d'être effectifs pour qu'on voit comment mettre face à ces histoires. Et dès que nous...
0: Votre journal est terminé. Merci d'avoir écouté ce quart d'heure d'info sur RTVH. Le plaisir était énorme pour nous de vous servir ce matin. Prochain rendez-vous avec nous, c'est d'ici 13h15 à Butembo. Prenez donc rendez-vous, mais n'oubliez pas, l'info reste à continuer sur le www.rtvh.net. Et tout de suite, sur le carnet des sports. Bienvenue.
2: 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En avant, et toujours Nicolas.
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5: Amis sportifs, merci pour cette fidélité que vous accordez à ce programme de RTVH. Nous vous accueillons dans cette nouvelle chronique sportive. 3 des 4 clubs congolais engagés en coupe en compétition interclub de la CAF disputent le match à l'heure du premier tour préliminaire ce week-end. Seule l'association sportive Maniema Inyo de Kindu est exemptée de ce tour initial en coupe de la Confédération de la CAF. Richard Maliro nous en parle avec force et détail.
6: À Ligue des Champions, les tout-puissants Mazembe Sechon est déjà au Ghana depuis mercredi. Les Corbeaux de Lubumbashi affrontent Medeam SC dimanche 6 septembre à 15h juste anniversaire au Ten en Stadium de Tarkwa, avec l'ambition d'obtenir un résultat favorable avant la manche retour prévu le 13 septembre au stade tout-puissant Mazembe de Tamalondo. Pour les réceptions à domicile, l'FC les Aigles de Konkwe et les DC Viron Kadigouma ont tous choisi la capitale de Haut-Katanga et sont déjà installés à Lubumbashi. À Ligue des Champions, les Samouraïs reçoivent la formation rwandaise d'APR FC dimanche 6 septembre à 15h juste au stade Kibasa Maliba. Au même moment, à Coupe de la Confédération, les DC Virunga affrontent les Seychellois de Banzar FC au stade tout-puissant Mazembe. Les rencontres allées de ce premier tour préliminaire se tiennent du 4 au 6 septembre et les matchs retour du 11 au 13 septembre. Les vainqueurs accéderont au second tour préliminaire programmé en octobre dernier, étape avant la phase des groupes.
5: Toujours avec vous, Richard Maliro, à cause d'une dette de 51 000 dollars non payée à son ancien entraîneur, Yves Diba Ilunga, l'AS Vita Club de Kinshasa est momentanément suspendu de toutes les compétitions nationales organisées par la Fédération Congolaise de Football Association. La décision a été prise ce mercredi 2 septembre par la commission de discipline et des contentieux de la Fédération congolaise de football association.
6: Les Moscovites écopent d'une suspension de 30 jours jusqu'au paiement d'une dette de 51 000 dollars américains envers l'actuel entraîneur adjoint du FC Saint-Éloi Lupopo, Yves Dibayilunga. Cette sanction pourrait compromettre la participation des Vita Club à la Lina Foot League 1 pour la saison 2026-2027, notamment si le championnat venait à démarrer avant le début du mois d'octobre. Ainsi, manager général de Vita Club, Yves Dibayilunga, avait saisi les instances compétentes afin d'obtenir les règlements de ses droits. Selon la décision de la CDC, le club avait été condamné à lui verser 61 000 dollars américains. Vita Club n'a réglé que 10 000 dollars, laissant un solde de 51 000 dollars. La FECOFAN rappelle que le non-paiement d'une somme due à la suite d'une condamnation prononcée par une instance de football peut entraîner plusieurs sanctions conformément à l'article 103, alinéa 1, point D de ce code disciplinaire. Vita Club dispose donc d'un délai de 30 jours pour régulariser ce litige et éviter une sanction plus lourde. Dans sa décision, la commission de discipline et de contentieux de la FECOFA évite à la Lina Foot à tirer toutes les conséquences des droits qui s'imposent. La CDC exige notamment que les Vita Club ne soient pas alignés sur les calendriers du championnat national d'élite pendant sa période de suspension.
5: Merci beaucoup pour ces détails, Richard Maliro. De retour à Augsbourg après un très peu concluant à Montpellier Sport Club, l'international congolais Nathanaël Mpoukou est officiellement un nouveau joueur de Cetro de Belgique. Le lieu congolais a été prêté par le club allemand pour une saison avec une option d'achat. La direction du club belge a officialisé l'arrivée du Léopard dans la matinée de ce jeudi 3 septembre 2026. Après avoir évolué en France, en Allemagne et en Croatie, le jeune congolais va découvrir un quatrième championnat européen. Son arrivée en Saint-Rode représente une nouvelle opportunité de relancer sa carrière après avoir été écarté des Plats-d'Augsbourg. Après un début de saison intéressant, Saint-Rode a concédé sa première défaite à Jupiler Pro League mercredi de septembre 2026. Les jeunes se sont inclinés face à l'Union Saint-Gilloise lors de la quatrième journée du championnat belge. Et si prend fin cette chronique sportive, merci à vous toutes et à vous tous, amis sportifs, de l'avoir écouté.
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8: Chers auditeurs et auditrices de l'RTVH, ravi de vous savoir nombreux à l'écoute de votre radio. Bienvenue à cette page météorologique. De plus légères annonces pour la journée de ce vendredi 4 septembre 2026. Avant midi, soit de 6h à 12h, la température ressentie varie entre 17 et 27 degrés Celsius. L'humidité bouge entre 61 et 87%. Le vent souffle vers l'est avec une vitesse de 4 à 11 km par heure. L'après-midi, la température bascule entre 20 et 26 degrés Celsius, l'humidité nage entre 65 et 84%. Le vent change la direction de l'est et prend celle du nord sous une vitesse de 4 à 14 km par heure. Enfin, la soirée, soit à l'intervalle de 18h et minuit, la température est évaluée entre 18 et 20 degrés Celsius, l'humidité passe de 85 à 95%. Pendant ces temps, les vents soufflent vers l'ouest avec une vitesse de 4 à 7 km par heure. Le soleil s'élève à 5h59 pour se coucher à 18h05, tandis que la lune s'élève à 23h22 pour se coucher à 10h51. En somme, retenez que la journée de ce vendredi s'annonce moyennement ensoleillée. C'est la fin de cette page météorologique. Merci à vous tous de l'avoir écouté. Portez-vous bien.
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1: L'actualité africaine sur RFI. Bonjour Vincent Dublange. Alors on débute avec cette question Vincent. L'ambassade de la RDC en Israël sera-t-elle bientôt à Jérusalem?
2: Effectivement, le micro est bien ouvert et elle sera à Jérusalem et non plus à Tel Aviv, Clotilde. C'est en tout cas l'annonce qui a été réitérée par Félix Tshisekedi à l'occasion de son séjour en Israël. Un symbole de proximité évidemment entre les deux pays, on va en parler dans une minute. Avec notre invité aussi, le spécialiste de la RDC, Jason Stearns, dans un petit quart d'heure. Elle n'est pas une fatalité, elle ne doit pas avoir le dernier mot sur la vie du peuple congolais. Elle, c'est l'épidémie d'Ebola qui progresse toujours et qui pousse l'église catholique, ce sont les mots que je viens de citer, l'un des responsables de la CENCO, à donner de la voix, on va l'entendre dans ce journal. Les organisations de défense des droits des journalistes mobilisées pour que notre confrère Moussa Kaka recouvre la liberté au Niger, lui qui n'a plus donné de nouvelles depuis lundi soir. Nous serons au Cameroun, dans le quartier Essos de Yaoundé, où les familles sont encore choquées de cette découverte. Mercredi, une maison du voisinage qui était utilisée pour séquestrer des enfants. Dans 10 minutes, on va faire un tour au festival du film soudanais. C'est en ce moment à Paris. Des réalisatrices sont mises à l'honneur, notamment elles qui tournent au smartphone. Et puis, le journal des sports, dans une petite dizaine de minutes, à suivre le début des Coupes africaines continentales de foot. Mais d'abord, donc, la République démocratique du Congo, qui pourrait, devrait déplacer son ambassade en Israël de Tel Aviv à Jérusalem. L'annonce intervient après la visite du président congolais en Israël. On a parlé de cette visite ces derniers jours. Le projet n'est pas nouveau. En 2023 déjà, il avait été annoncé par Félix Tshisekedi en marge de l'Assemblée générale de l'ONU, mais depuis il n'y avait eu aucune avancée. La correspondance à Jérusalem de Frédéric Misselin.
3: Félix Tshisekedi était en visite cette semaine à Jérusalem. C'est à l'issue de ce voyage que l'annonce du transfert de l'ambassade a été faite. Une décision qui rompt avec le consensus international sur ce dossier. Israël a annexé la partie est de Jérusalem en 1967, à l'issue de la guerre israélo-arabe. Depuis, la quasi-totalité des pays ont une ambassade à Tel Aviv, car l'annexion de Jérusalem n'est pas reconnue par les Nations Unies. Exception de taille, les Américains, ils ont déplacé leur représentation diplomatique en 2018 lors du premier mandat de Donald Trump, suivi plus récemment par le Somaliland sur le continent africain. Le Malawi et la Guinée équatoriale l'avaient promis, mais cela ne s'est pas concrétisé. Pour les Israéliens, la reconnaissance de Jérusalem comme capitale représente un enjeu diplomatique majeur. Le président congolais, lui, souhaite développer avec Israël une coopération dans le domaine de l'agriculture, de l'eau, de la sécurité. Frédéric Misselin, Jérusalem RFI.
2: Et au-delà de ce que vous venez de dire, Frédéric, quels sont les intérêts pour la RDC avec ce pas supplémentaire dans le rapprochement entre les deux pays, même si pour le moment, on le rappelle, il n'y a pas de calendrier annoncé? On va revenir sur les enjeux globaux du partenariat RDC-Israël, militaire, sécuritaire, avec la volonté aussi peut-être aussi de plaire aux États-Unis de Donald Trump. Entretien avec notre invité, le chercheur Jason Stearns, dans 10 minutes. Le conflit dans l'Est de la RDC, notamment, a dû figurer dans les discussions, Israël étant proche également du Rwanda. Et c'est bien de ce pays voisin, tout comme du Burundi ou de l'Ouganda, que vient une partie de la solution au conflit marqué par la résurgence du groupe armé M23 qui contrôle plusieurs pans des provinces du Nord et du Sud Kivu. Le patron de la MONUSCO et l'envoyé de l'ONU pour les Grands Lacs rentre tout juste d'une tournée à Bujumbura, à Kampala et à Kigali pour discuter de tout cela. Leur objectif était de rappeler à tout le monde les engagements pris dans les différents processus de négociation, mais aussi de faciliter l'accès sur le terrain aux casques bleus de la MONUSCO qui sont chargés de superviser le cessez-le-feu ou encore le démantèlement des FDLR. L'est de la RDC, où malgré les difficultés, le patron de l'Africa CDC est optimiste face à Ebola. Jean Kaseya, qui gère l'agence sanitaire de l'Union africaine, était notre invité hier pour évoquer l'épidémie qui a fait désormais plus de 3000 décès en RDC. Jean Kaseya qui décèle des signaux positifs, notamment cette dizaine de zones de santé sans aucun cas détecté depuis 2 semaines, ou encore le Sud Kivu, où la transmission du virus semble arrêtée. Mais hier, tout de même, l'Institut congolais de santé publique a rappelé que de nombreux défis attendent les soignants sur le terrain, notamment dans certaines communautés où les obsèques se font dans des conditions toujours propices à la contamination en masse. De quoi encourager en tout cas la hiérarchie de l'Église catholique congolaise à prendre la parole. Écoutez l'abbé Georges Kalenga, il est le secrétaire général adjoint de la conférence épiscopale du Congo, la CENCO.
0: Face à l'extension spectaculaire de cette maladie à virus Ebola, les évêques exhortent davantage tous ceux qui peuvent faire plus de ne pas hésiter, car beaucoup d'établissements de soins de santé ne sont pas suffisamment équipés en matériel de prévention et de protection. Certains sont servis en quantité insuffisante, avec des ruptures de stock à répétition. Il y en a qui affirment n'avoir jamais reçu le moindre matériel. La situation sur terrain demeure préoccupante. Il convient de signaler la démotivation des professionnels de santé à cause d'une insuffisante prise en charge financière et logistique, et il est urgent d'y remédier. Nous sommes plus que préoccupés par l'ampleur de la désinformation, la mésinformation et la sous-information qui entourent cette maladie. Assurément, cette épidémie est une dure épreuve et une menace contre notre population qu'il faut prendre très au sérieux. Elle n'est pas une fatalité et donc ne doit pas avoir le dernier mot sur la vie du peuple congolais.
2: Propos recueillis par Pascal Moulegoa. Il a raconté pendant des années l'actualité du Niger sur nos antennes. Notre confrère Moussa Kaka est toujours porté disparu au Niger. Le journaliste et directeur de la radio-télévision Sarawunia a été vu pour la dernière fois lundi vers 19h quand il quittait les locaux de son média à Niamey. Depuis, plus aucune trace de lui. Une situation qui inquiète le Comité pour la protection des journalistes, le CPJ, qui en appelle aux autorités nigériennes. Moussa Ngom représente le CPJ pour l'Afrique francophone.
4: Il n'a pas donné signe depuis, il n'a pas réapparu. Et également, les circonstances dans lesquelles il n'a plus été vu sont des circonstances qui ne sont pas ordinaires. Nous sommes très préoccupés par sa disparition, d'autant plus que nous nous réjouissions il y a seulement une semaine de le voir aux côtés de son collègue Ibro Shaibu, qui avait été détenu depuis 10 mois et qui sortait fraîchement de prison. Nous avons également saisi l'Observatoire national de la communication pour essayer d'appuyer les efforts de recherche, mais il n'y a pas encore d'informations concluantes à son sujet. Mais l'appel vraiment que nous voudrions lancer, c'est à l'endroit des autorités nigériennes, les exhorter à tout mettre en œuvre pour que M. Moussa Kaka puisse être retrouvé et qu'il puisse retourner à son travail.
2: Moussa Ngom du Comité pour la protection des journalistes, interrogé par Magali Lagrange. Il est 7h37 à Paris, une heure de moins à Tunis. Un groupe d'avocats français écrit à Emmanuel Macron, le président français, pour demander son intervention dans le cas d'un de leurs confrères tunisiens, maître Chaouki Tabib, ancien bâtonnier du barreau de Tunis, aujourd'hui détenu. Les signataires expliquent dans leur correspondance que la santé de leur confrère s'est fortement dégradée en prison, du fait entre autres de ses conditions de détention. Chaouki Tabib, qui a aussi suivi récemment une grève de la faim. Écoutez maître Vincent Brengart, il est l'un des co-signataires.
5: Cette situation extrêmement préoccupante est le fruit d'un ensemble de facteurs. Les premiers facteurs sont déjà liés au caractère infondé des charges qui pèsent à son encontre et de l'ensemble des éléments qui permettent de penser que ce sont ses activités anticorruption qui sont à l'origine aujourd'hui du traitement judiciaire dont il fait l'objet, qui est en réalité une purge politique. C'est surtout aujourd'hui son état de santé qui nous conduit à prendre cette initiative, parce que il a été en grève de la faim, parce que il a un diabète extrêmement fort. Les éléments aujourd'hui qui ont été portés à notre connaissance laissent penser que son état de santé est en train de sévèrement se dégrader. Donc nous avons considéré qu'il fallait tout entreprendre pour faire en sorte que sa détention cesse dans les plus brefs délais.
2: Propos recueillis par Polycarpe Samba. Au Zimbabwe, les risques de la voir fuir à l'étranger sont trop élevés, disent les juges. La belle-fille du président Mnangagwa reste en détention. Sa demande de libération sous caution est rejetée. Kelsey Tafirenika est accusée de trafic de drogue et de blanchiment d'argent. L'affaire défraie la chronique en Zimbabwe. Ils étaient une quinzaine d'enfants disparus, finalement retrouvés dans une maison de Yaoundé au Cameroun. L'affaire, là aussi, fait grand bruit dans la capitale politique camerounaise. Nous sommes là dans le 5e arrondissement, dans le quartier Essos. Ce sont des voisins qui ont aperçu une fillette sortir de la bâtisse dans des conditions suspectes. Les riverains se sont alors rués vers ce lieu qu'ils pensaient être une église. Richard Onaneda s'est rendu sur place.
6: 24 heures après la découverte, la rue des pavés près du marché Essos ne désemplit pas. Devant le bâtiment, une foule de curieux s'agglutine. Parmi eux, des femmes en colère, le regard noir, la voix tremblante de rage.
7: L'accouchement n'est pas facile, ça n'est pas donné à n'importe qui. Quand Dieu te bénit avec un enfant, viens porter pour aller se faire de l'argent avec, c'est pas normal.
6: Sur la façade de cette construction discrète, on peut lire l'inscription « Sortie de véhicule ». Pourtant, dans le voisinage, personne ne savait réellement ce qui se tramait à l'intérieur. jusqu'à ce qu'une fillette échappée de la maison attire l'attention des riverains.
8: Une petite fille arrivée là-bas, elle a dévoilé à la maman, là, quand tu les enfants là-bas. Les boutiers, les motomans sont venus avec la force pour casser, comme vous voyez là.
6: La police n'a pas encore communiqué, mais les spéculations sur un trafic d'enfants se répandent. Depuis la fenêtre de sa chambre, Joseph-Marie observe l'une des fenêtres de ce qu'il croyait être une église. Il pense que le voisinage a manqué de vigilance.
9: La maison part en 2 ans d'une maison où on louait à un bunker. Je n'ai jamais vu la fenêtre que je peux regarder face à face s'ouvrir. C'est toujours fermé. Les mouvements, c'est entre 20h et 4h. La propriétaire que nous connaissions s'est radicalisée avec les affaires de Dieu.
6: La propriétaire des lieux, une certaine Maman Lindar, ainsi que plusieurs autres personnes présentes, ont été embarquées par les forces de l'ordre. Richard Onanena, Yaoundé. RFI.
2: Des entités privées, des intermédiaires logistiques, des recruteurs de Colombie ou des Émirats Arabes Unis, des points de transit au Tchad, dans le sud-est de la Libye, à Bossasso en Somalie, pour faciliter l'acheminement de personnel et d'armes au FSR soudanais, ainsi que leur entraînement, leur soutien logistique. C'est ce que documentent des experts de l'ONU à propos du Soudan. Ils martèlent que le recrutement de combattants étrangers alimente la guerre au Soudan, qui a fait des centaines de milliers de morts et plus de 10 millions de déplacés. Les Émirats Arabes Unis, de leur côté, dénoncent ce rapport. La guerre et les exils soudanais, c'était le thème hier de la deuxième journée du festival du film soudanais Arkawit, qui se déroule à Paris jusqu'à dimanche. Il y avait plusieurs courts-métrages, des documentaires, et notamment ceux de la société de production Fawi Films, de Mohamed Fawi, qui a lancé un projet, Cinéma Banat, Cinéma des femmes, en 2024 à Port-Soudan. Le producteur et cinéaste qui s'y trouvait alors retenu pour des raisons familiales, Oudé Ibrahim.
10: Port-Soudan est situé sur la mer Rouge à l'est du pays. Cette ville a accueilli des milliers de réfugiés de la capitale Khartoum au début de la guerre. Mohamed Fawi, réfugié à Port-Soudan, a formé de jeunes femmes au métier du cinéma. 3 courts-métrages de documentaires ont résulté de cette formation. Les films ont été tournés à l'aide de smartphones. Ils sont signés par Zainab El-Fadl, Ithar Khalid Khairi et Arish Hussein. Elles racontent la résilience et l'espoir. Le producteur Mohamed Fawi.
11: Quand elles ont intégré la formation, elles ne savaient absolument rien sur le cinéma. Je leur ai expliqué la technique en leur montrant la première caméra, les cadres, les prises des films des Frères Lumière. Pendant 3 mois, je leur ai expliqué l'art du cinéma, les bases à apprendre, l'écriture et la réalisation, ainsi que le tournage et le montage. Nous avons ensuite tourné les 3 projets en 2 mois. L'un de ces 3 films traite de la communauté des sourds déplacés à Port-Soudan. Ce film adopte le langage des sourds et parle d'eux à travers une femme sourde qui est mère, enseignante et réfugiée à la fois. Je pense que c'était une belle expérience.
10: Mohamed Fawi est aujourd'hui installé à Londres, où il travaille à l'élaboration d'un scénario à partir du roman « La saison de la migration vers le nord » de l'écrivain soudanais Tayyip Saleh.
2: Oudé Ibrahim au festival du film soudanais de Paris. Je vous laisse en compagnie de Clotilde Dumèche.
1: Merci beaucoup Vincent Dublange, on passe au sport. Bonjour Antoine Grenier.
12: Bonjour Clotilde.
1: Du football d'abord avec le coup d'envoi de la saison africaine de club et les premiers tours préliminaires aller de Ligue des Champions.
13: 3 matchs à 17h, temps universel. Les Libyens d'Assouéli affrontent KVZ. Les Djiboutiens de l'AS Sport accueillent le Zamalek du Caire. Et puis à 18h, temps universel, déplacement des Guinéens du Oroya de Conakry sur le terrain de la JS Saoura en Algérie.
1: En Coupe de la Confédération, 5 rencontres avec notamment le retour de Diambar sur la scène africaine.
13: Les Sénégalais en visite chez les Tunisiens de Zarzis, un match qui marque la fin d'une disette de 3 ans pour la célèbre académie Babacar Fall.
14: La dernière fois que Diambar avait joué un match sur le continent, c'était en 2023, éliminé alors au second tour préliminaire de la Coupe de la Confédération, une compétition que le club est heureux de retrouver selon son entraîneur Hassan Faye.
15: Ça fait du bien au club de retrouver l'élite africaine. Que c'est toujours bon pour un club de pouvoir jouer à des niveaux de plus en plus élevés. Si Diambar joue à ce niveau aujourd'hui, c'est qu'un plus pour le club.
14: Après 2 années passées en Ligue 2, Diambar retrouve cette année et l'élite sénégalaise et une coupe africaine. C'est parce que les joueurs, en premier, en voulaient.
15: On sent une bonne motivation chez les jeunes, beaucoup d'investissement. Ils sont excités à aller jouer cette Coupe d'Afrique et c'est très positif pour faire un bon résultat ici.
14: Et ce sera une première aujourd'hui à Zarzis pour bon nombre de pensionnaires de l'Académie Les Djambars de jouer en Afrique. Babacar Fall, Dakar, RFI.
13: Zarzis Diamba, c'est à 14h30, temps universel. À la même heure, les Ivoiriens de Korogo sont au Tchad pour affronter la SPSI. Également à l'agenda, les Camerounais de Panthère face au Rwandais de Rayon Sport, le Jouaneng Galaxy face aux Mauriciens de Port-Louis. Et enfin, les Soudanais de l'Al Hilal Al Sahil contre les Éthiopiens du Welwalo.
1: En volleyball, Antoine, la CAN féminine n'est ni miracle ni finale pour les Camerounaises.
13: Défaite logique face au Kenya à domicile, 3-7-0. Mais le sélectionneur camerounais, Lavoisé IND, estime que ses joueuses n'auront pas démérité.
12: On a joué aujourd'hui un niveau de volley nettement au-dessus de ce que nous avons eu à jouer, que ce soit pendant les matchs de poule que pendant les quarts de finale. Pour être honnête, le Kenya a joué un volleyball un peu au-dessus de ce que nous avons fait. Sur tous les compartiments, elles nous ont dominés. Au service, elles ont été assez irrégulières. Elles nous ont perturbés, elles nous ont mis une pression avec le service sur toutes les 6 rotations, ce que nous n'avons pas pu faire de notre côté. Elles ont contrôlé le filet au centre comme au bout, même au niveau de la motivation. Et vous savez, elles jouaient devant leur public. Nos filles sont aussi à féliciter parce que malgré ça, elles ont réussi quand même à contenir la grosse pression que le Kenya a mise sur nous. Elle était vraiment énorme, la pression. Elles ont tenté de revenir dans le match plusieurs fois. Du premier au dernier, elles ont vraiment essayé, elles n'ont pas baissé les bras. Personnellement, je peux tout leur reprocher, sauf la volonté de se battre.
13: Et en finale de cette CAN féminine, les Kenyanes affronteront l'Égypte, victorieuse du Rwanda, 3-7-0.
1: Et puis en cyclisme, Antoine, victoire allemande sur la deuxième étape du Grand Prix Chantal Biya.
13: Wanya Rosenberger s'est imposé, il s'empare du maillot jaune avant la troisième étape la plus longue, Yaoundé et Bolavent Colandum, 166 km.
1: Antoine Grenier pour les sports.
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17: Clotilde Dumais.
1: À 5h46, TU, je vous rappelle les informations de ce vendredi 4 septembre. Deux ouvriers retrouvés vivants au Népal, 9 jours après la crue dans l'Himalaya. Ils étaient bloqués dans un tunnel. Le dernier bilan de cette catastrophe fait état de 1280 morts au Népal et en Chine. La Corée du Sud dit envisager d'apporter sa contribution pour sécuriser la navigation dans le détroit d'Ormuz. Affirmation qui intervient peu de temps après les exercices militaires annuels conjoints avec les États-Unis raccourcis cette année par Donald Trump. Et puis en tennis, le Français Gaël Monfils a joué son dernier match en Grand Chelem à tout juste 40 ans. Il a perdu en 3-7 face à l'Américain Lerner Tien. Peu de pays ont déjà pris cette décision. La République démocratique du Congo annonce vouloir déplacer son ambassade en Israël de Tel Aviv à Jérusalem. C'est ce qu'ont déjà fait par exemple les États-Unis, contrairement à une grosse partie de la communauté internationale qui reste à Tel Aviv, qui ne reconnaît pas l'annexion en 1967 de Jérusalem-Est par les Israéliens. La RDC, elle, a fait cette annonce après la visite cette semaine de Félix Tshisekedi en Israël, au moment où l'ouverture d'une ambassade israélienne à Kinshasa est aussi à l'étude. Alors que cherche le président congolais en se rapprochant de l'État hébreu? Jason Stearns est directeur de recherche à l'Institut Ebouteli, professeur à l'université Simon Fraser près de Vancouver au Canada. Il répond aux questions de Christophe Babouvier.
18: Jason Stearns, bonjour.
19: Bonjour.
18: Israël n'est pas toujours bien vu en Afrique, on le voit notamment à l'Union africaine. Pourquoi la RDC fait-elle exception?
19: Tout d'abord, je pense qu'il faut nuancer un peu ce qui s'est passé, parce que si on lit de très près le communiqué de presse, ils sont en consultation d'ouvrir des ambassades. Donc je pense qu'il n'y a aucun calendrier qui est annoncé, c'est exprimé d'une façon assez prudente. Aussi, ce n'est pas totalement nouveau. Il y a 3 ans, un accord a été annoncé entre Tshisekedi et Netanyahou, presque identique, et jusque-là, rien n'a été fait dans ce sens-là. Donc je pense qu'il faut nuancer un peu ce qui se passait aujourd'hui. Mais vous avez raison, c'est rare, surtout rare pour un pays de déménager son ambassade de Tel Aviv à Jérusalem. Je pense qu'il y a seulement 10 autres pays qui l'ont fait. Donc,
18: dans le monde, hein.
19: Dans le monde, voilà. Donc, et surtout pour l'Afrique, comme vous dites, Tshisekedi est parmi les seuls dirigeants africains qui est aussi proche à l'Israël. Alors je pense qu'il y a plusieurs raisons. Premièrement, ça renforce son alliance avec son allié primaire qui est Washington, qui est Donald Trump, et ça l'aide à se présenter de cette façon auprès des républicains à Washington. Et deuxièmement, je pense que surtout aujourd'hui, il est sous pression militaire de la part du Rwanda, de l'M23, et on connaît les capacités de l'Israël. Donc, dans cette matière, donc, je pense que c'est aussi une façon pour lui de nouer des nouvelles relations avec une puissance militaire.
18: Alors justement, Félix Tshisekedi n'a pas caché que dans ses discussions de cette semaine avec Benjamin Netanyahou, ils avaient parlé sécurité et questions militaires. Est-ce que Israël a déjà fourni une assistance militaire à la RDC et est-ce qu'elle va l'augmenter.
19: Alors, je ne sais pas, il y a eu plusieurs discussions entre une délégation congolaise et leur interlocuteur israélien cette semaine. Donc, je suis sûr que parmi, dans ces discussions, figurait justement cette question de soutien militaire. Il y a soutien en termes de renseignement, en termes de drones. C'est surtout ça, je pense, que les Congolais y cherchent.
18: Et est-ce qu'Israël peut fournir aussi des garanties en termes de cybersécurité?
19: Oui, je pense qu'absolument. C'est parmi leurs spécialités. Et Tshisekedi a déplacé vraiment le centre de pouvoir sécuritaire envers son agence de cybersécurité à Kinshasa, qui est devenue notoire ou assez connue. Et c'est surtout cette agence-là, je pense, qui pourrait être renforcée par une aide israélienne dans cette matière.
18: Est-ce que cette proximité entre Kinshasa et Jérusalem, ça ne fait pas grincer quelques dents dans la classe politique congolaise?
19: Bon, je pense que Tshisekedi, pour l'instant, il a deux grands combats qu'il est en train de mener. Il a d'abord le combat militaire contre l'M23 et ses alliés rwandais à l'Est, et un combat politique à Kinshasa par rapport à son propre avenir. Il y a les élections qui viennent ou devraient venir en 2028. Il a promis un dialogue national. Il y a une grande pression au sein de sa propre coalition pour changer la constitution pour qu'il puisse briguer un troisième mandat. Et donc, je pense que de ce contexte-là, ça vaut la peine d'avoir des alliés. Surtout l'allié américain qui est son soutien primaire dans ces deux combats-là, je pense. Et c'est de ce contexte-là, je pense, qu'il faut voir Israël aussi.
18: Alors le grand paradoxe, c'est que le Rwanda est également très proche d'Israël. Alors comment peut-on expliquer que les autorités israéliennes soient à la fois amies avec le Rwanda et la RDC alors que ces deux pays sont quasiment en guerre ?
19: Je pense pour l'Israël, il n'y a pas de contradiction. L'Israël, ils cherchent à étendre leur influence en Afrique en général. On le voit très clairement dans la Corne de l'Afrique. Et donc, pour eux, il s'agit seulement de pouvoir chercher des alliés là où ils peuvent. Surtout dans ce contexte mondial où il n'y a pas beaucoup de pays très favorables à l'Israël. Pour la RDC, je pense que c'est justement cette alliance entre le Rwanda et l'Israël qui pousse aussi Tshisekedi à chercher un soutien à Tel Aviv. C'est parmi les questions que je me pose. Est-ce que dans les entretiens qu'il a eus avec Netanyahou et son équipe cette semaine, il a demandé justement qu'il y ait peut-être une diminution de relations, de soutien entre Israël et Kigali? Je ne sais pas, mais je pense que ça figure certainement parmi les questions que les dirigeants congolais se posent.
18: Jason Stearns, merci.
1: Entretien avec Christophe Boisbouvier.
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1: De matières premières en surchauffe, en témoigne le Baltic Dry Index. C'est un indicateur qui reflète les prix pratiqués sur une vingtaine de routes maritimes de transport en vrac. Il a atteint un sommet depuis 2 ans. 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
1: Coalition C64 maintient sa marche de 15 septembre, le jour de la rentrée parlementaire. Point de chute, le palais du peuple. La coalition de l'opposition l'a confirmé à l'issue de la conférence des présidents tenus jeudi à Kinshasa. L'objectif de la mobilisation reste inchangé, barrer la route au changement de la constitution et exiger le retrait de la proposition de loi référendaire. Projet de loi des finances, exercice 2027. Le vice-premier ministre, ministre du budget Adolphe Mouzito, poursuit les consultations avec les ministres sectoriels. Plusieurs ministres sectoriels ainsi que les secrétaires généraux ont défendu leurs priorités et sollicité un réajustement des crédits alloués à leurs administrations. Mobilisation générale pour le retour d'une paix durable dans l'est de la RDC. La plateforme de chef de confession religieuse confirme le dialogue spirituel de ces dimanches sur toute l'étendue du territoire national. Il s'agit d'une série de prières de 26 jours correspondant aux 26 provinces de la RDC. Il sera aussi question d'implorer la grâce divine pour un consensus lors du dialogue national annoncé par le chef de l'État, Félix Tshisekedi. Le trafic du train urbain entre l'aéroport international d'Ndjili et la gare centrale a repris jeudi à 17h. C'est ce qu'annonce la direction générale de l'Office national des transports, ONATRA. Dans un communiqué publié jeudi soir, l'ONATRA a indiqué que ses équipes techniques ont travaillé pour rétablir la circulation après les légers déraillements survenus mercredi.
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1: Encore une fois, bonjour et merci de votre fidélité à Top Congo FM. La coalition C64 maintient sa marche du 15 septembre, le jour de la rentrée parlementaire. Point de chute, palais du peuple. La coalition de l'opposition l'a confirmé à l'issue de la conférence des présidents tenue jeudi à Kinshasa. L'objectif de la mobilisation reste inchangé, barrer la route au changement de la constitution et exiger le retrait de la proposition de loi référendaire. On écoute le secrétaire général du parti politique Leadership et Gouvernance pour le développement LGD et porte-parole des circonstances Franklin Tshamala.
3: Lorsqu'on considère la guerre qui sévit dans la partie est de notre pays, lorsqu'on considère les décès par milliers des suites de l'épidémie d'Ebola, lorsqu'on considère les niveaux qu'a atteint le chômage dans notre pays, lorsqu'on considère tous les fléaux et tous les maux, la corruption, les détournements des deniers publics, j'en passe et meilleur. La conférence des présidents de la C64 en appelle aux Congolais et Congolaises pour que nous puissions comprendre que la seule priorité face à tous ces problèmes, la seule priorité que s'est fixée le régime Tshisekedi, c'est le changement de la constitution en vue d'installer Tshisekedi au pouvoir à vie. C'est ça la seule priorité que ce gouvernement s'est fixée. C'est pour cela que nous invitons notre peuple pour la journée du 15 à se joindre à nous pour que nous puissions aller faire entendre raison aux députés nationaux qui ont reçu mandat de toucher à la loi fondamentale, à notre constitution, pour accorder à Tshisekedi le pouvoir à vie. Nous irons au palais du peuple pour dire aux députés qu'ils ont reçu mandat de notre part pour prendre des décisions, des résolutions et des lois qui sont à l'avantage du peuple. Mais que dès lors qu'ils commencent à en sortir, nous serons à ce rendez-vous-là pour leur retirer les mandats que nous leur avons donnés. Les mandats appartiennent au peuple. Donc nous irons là-bas pour leur dire, nous venons vous retirer le mandat que nous vous avons donné.
1: Franklin Tshamala. L'actualité, c'est aussi cette mobilisation générale pour le retour d'une paix durable dans l'est de la République démocratique du Congo. La plateforme des chefs de confession religieuse confirme le dialogue spirituel de ce dimanche 6 septembre sur toute l'étendue du territoire national. Il s'agit d'une série de prières de 26 jours correspondant aux 26 provinces de la RDC. Il sera aussi question d'implorer la grâce divine pour un consensus lors du dialogue national annoncé par le chef de l'État, Félix Tshisekedi. On écoute Évariste Jibayamapia, il est président de la plateforme de chefs de confession religieuse.
4: Cette mobilisation concernait tout le monde pour la chaîne de prières. 26 jours de prières pour 26 provinces de notre pays. Si vous aviez reçu une prophétie sur votre province, veuillez nous la transmettre. Si vous aviez reçu une prophétie sur la nation, veuillez nous la transmettre. Nous appelons les autorités, le peuple congolais, les chefs religieux, les hommes politiques, Ce moment, c'est de recourir à Dieu, dialogue spirituel pour la nation. 26 jours de prière pour 26 provinces de la RDC. Tous, nous serons unis dans la prière. Chaque jour correspondra à une province de notre pays. Nous prierons pour des questions particulières qui concernent cette province-là. Ceux qui sont au Nord Kivu n'ont pas les mêmes questions que ceux qui sont à la Lomami. Ceux qui sont dans les Maïndombe n'ont pas la même question que ceux qui sont à Nitouri. Et donc, nous tous comme peuple congolais, soyons unis dans la prière, dans nos sermons. Trouvons 5-10 minutes où nous allons remettre la RDC entre les mains de Dieu, remettre le dialogue national pour la paix, la cohésion et la refondation de l'État entre les mains de Dieu. Que les Congolais trouvent un consensus sur toutes les questions d'intérêt national.
1: Évariste Ejubaya Mapia, je rappelle qu'il est président de la plateforme des chefs de confession religieuse. Le dialogue national annoncé par le chef de l'État continue de susciter des réactions. Le rassemblement des compagnons d'Étienne Tshisekedi de soutenir cette initiative me prévient. Pas question de partager les postes, remettre en cause les institutions issues des élections ou d'accords. Le dialogue national annoncé par le chef de l'État continue de susciter des réactions. Le rassemblement des compagnons d'Étienne Tshisekedi de soutenir cette initiative me prévient. Pas question de partager les postes, remettre en cause les institutions issues des élections ou d'accorder une amnistie générale.

0: se félicite d'une part de l'annonce par les chefs de l'État des mesures de décrispation pour permettre le déroulement apaisé du dialogue et d'autre part de l'interpellation de la jeunesse au travers de la définition claire des lignes et des ambitions de ce que la République démocratique du Congo doit devenir. Certains esprits chagrins fustigent l'absence d'inclusivité de ce dialogue. L'opinion doit retenir que cette inclusivité est assurée à travers pour parler de Doha qui mettent face à face le gouvernement et la FCM23. Les Congolais attendent de ceux qui ont pris les armes qu'ils fassent amende honorable en renonçant à la guerre. Le rassemblement des compagnons d'Étienne Tshisekedi sait d'avance que les supplétifs de nos agresseurs vont prospérer. 23. Les Congolais attendent de ceux qui ont pris les armes qu'ils fassent amende honorable en renonçant à la guerre. Le rassemblement des compagnons d'Étienne Tshisekedi sait d'avance que les supplétifs de nos agresseurs vont procéder.
1: Parlons encore du dialogue sur la paix, la cohésion et la refondation de l'État. La plateforme Force pour la Relève sort aussi du silence. Réunie le 3 septembre à Kinshasa, elle salue l'initiative présidentielle et dit oui au dialogue, mais à ses conditions. Elle pose 5 exigences majeures. Elle soutient le dialogue et veut y participer activement pour un processus vraiment inclusif. La force appelle à toute la classe politique, majorité opposition et société civile à se rassembler pour trouver des solutions congolaises. La plateforme réclame aussi sa place au sein du comité d'organisation. Et enfin, elle lance un appel fort à la jeunesse congolaise. C'est le de saisir cette occasion historique pour faire entendre sa voix et renouveler la classe politique. On écoute Déborah Missenga, porte-parole des circonstances au micro de Isabelle Moengo.
2: Face à l'histoire de notre pays et devant le peuple congolais, nous, le Force pour la Relève, Fort en Cycle, réunis en ces jours du jeudi 3 septembre 2026 à Kinshasa-Gombe, en République démocratique du Congo, après discussion et débat, soucieuse du bien-être de notre nation, vu les questions de l'heure, considérons qu'aucune nation ne peut se pérenniser sans la relève. Il ressort ce qui suit. 1. Saluons et soutenons avec patriotisme l'initiative de la convocation du dialogue. 2. Rassurons notre implication et appropriation de ces processus qui se veut largement inclusif avec la participation de la population à la base. 3. Invitons tous les acteurs sociopolitiques, notamment ceux de la majorité, de l'opposition et de la société civile, de venir autour de cette table de discussion pour apporter des solutions congolaises aux problèmes congolais. 4. Exigeons la présence de Force pour la Relève au sein du comité d'organisation du dit dialogue. 5. Sensibilisons toute la jeunesse congolaise à saisir cette opportunité pour sa participation et son appropriation en vue d'exprimer sur l'avenir de notre pays aux fins de renouveler la classe politique. Car une génération passe pour qu'une autre lui succède, dit-on.
1: Il n'y a pas de crise institutionnelle dans la province de la Mongala. Une précision apportée par le Parlement des jeunes de cette province à la suite des récentes prises de position de certains acteurs sociopolitiques. Pour cette organisation de la société civile, l'heure n'est plus aux querelles interminables susceptibles d'exacerber les tensions intercommunautaires, mais plutôt à l'union pour le développement local. Dans une déclaration publique, la structure invite les fils et fils de la Mongala à privilégier la cohésion nationale. Extrait de la déclaration, lu par Siméon Mopatonga, président du Parlement des jeunes de la Mongala, au micro de Rachel Nsiwe.
3: Après enquête et analyse objectivement approfondie, le Parlement des gens de la Mongala fait état d'aucune crise institutionnelle au sein de la province, si ce ne sont que quelques désaccords entre les individus qui ne portent nullement atteinte au bon fonctionnement des institutions provinciales. Le Parlement des jeunes réaffirme son attachement au fonctionnement régulier des institutions provinciales et la stabilité de la province. De ce fait, la jeunesse mongolaise appelle toutes les parties au calme et souhaite voir les responsables publics consacrer leurs énergies à la résolution des problèmes qui touchent directement la population, tels sont infrastructures, éducation, santé, emploi des jeunes, sécurité, développement économique et amélioration des conditions sociales de la population. Nous saisissons par ailleurs cette occasion pour saluer à sa juste valeur cette collaboration manifeste qui existe entre les deux institutions, nous citons, l'Assemblée provinciale et l'exécutif. S'il bénéficierait de l'accompagnement des filles et fils de la Mongala élevés en dignité, ce serait un atout important pour le développement de la province, au lieu et place d'alimenter des conflits ridicules

0: Fait personnel. Le Parlement des jeunes de la Mongala invite les différentes personnalités et toutes composantes de la société mongalaise à privilégier les dialogues républicains et le respect des institutions légalement établies.
1: Démarcation de la frontière commune entre la RDC et la Zambie. Les travaux de la commission technique mixte clôturés mardi dernier vont devoir se déporter sur le terrain au niveau des rivières Lukindu, Choma et Musungwishi. Ces travaux de terrain iront jusqu'au 15 septembre 2026. Motif de satisfaction des deux équipes. On écoute tour à tour le secrétaire permanent de la commission technique des frontières côté RDC et Charles Paulet, arpenteur général au ministère des Affaires foncières et ressources naturelles de la Zambie.
2: Je remercie le coprésident pour la sérénité avec laquelle il a accompagné nos échanges. Par la même occasion, je tiens à remercier vivement tous les experts ici présents pour la qualité du travail abattu. C'est ici le lieu pour moi de réitérer toute ma déférence à nos deux chefs d'État, leurs excellences Akayinde Ishilema et Félix-Antoine Tshisekedi Chilombo pour les efforts qu'ils ne cessent de déployer en vue de pérenniser les bonnes relations entre nos deux États. J'encourage vivement les experts à continuer avec cette dynamique amorcée sur le terrain jusqu'à la date limite retenue pour les travaux de démarcation des rivières Lunkinda, Choma et Musungwishi.
3: On behalf of the government of the Republic of Zambia,
4: au nom du gouvernement de la République zambienne,
3: and the Zambian delegation,
4: ainsi qu'à la délégation zambienne,
3: to express our sincere appreciation to you, Chairperson,
4: de pouvoir exprimer ma sincère gratitude au président
3: for the wise,
4: pour la manière sage,
3: fair and effective manner in which you have guided our deliberations.
4: La manière équitable et efficace dont les délibérations ont été conduites par lui.
3: We came to Puerto.
4: Nous voulons aussi noter ici
3: with a shared responsibility to advance the important work entrusted to us by our two governments.
4: Nous voulons noter ici que nous allons de manière équitable à pouvoir réaliser ce qui nous a été reconnu par nos
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1: Quels sont les obstacles au développement de l'espace Grand Kassai, les défis à relever mais aussi des pistes de solutions? C'est parmi les questions qui seront évoquées lors du forum économique du Grand Kassai dénommé Singulu, assise organisée sous le haut patronage du chef de l'État Félix Tshisekedi. Ces travaux prévus mardi prochain à Kinshasa s'inscrivent dans la dynamique des initiatives nationales visant à accélérer le développement économique de la République démocratique du Congo. Il s'agit d'une plateforme de concertation, mobilisation et d'action destinée à fédérer les institutions publiques, le secteur privé, les partenaires techniques et financiers, les investisseurs ainsi que la diaspora congolaise autour d'une vision commune de développement. On écoute Cécile Dungu, notable du Grand Kassai et initiatrice de ces assises.
6: Singulu est né au fait de la volonté de rassembler les forces vives du Grand Kassai autour d'une vision commune du développement, en valorisant les potentialités des 5 provinces et à les transformer en un défi des opportunités. Donc nous voudrons vraiment mettre toutes les 5 provinces ensemble autour d'une même vision qui est le développement. On est parti d'un simple constat de difficulté des provinces. Comme vous savez, je fus à l'époque ministre de l'Intérieur de la province du Sankuru et je connaissais les réalités déjà et même entre les provinces. En participant aussi à d'autres forums ailleurs, en voyant ce que les autres font, je me suis dit pourquoi pas, parce que on ne voyait pas ça chez nous, pourquoi ne pas recopier ce qui est bien pour pouvoir amener le Grand Kassai aussi à ce développement, faire un dynamisme pour pouvoir développer l'espace Grand Kassai. L'objectif, d'abord, c'est de s'unir ensemble sur une même table et de parler le même langage. Pouvoir identifier d'abord, avant tout, quels sont les obstacles qui empêchent le développement chez nous. Et de là, nous allons maintenant pouvoir évaluer et pouvoir transformer au fait ces idées du concret pour pouvoir amener le développement chez nous. Donc ici, on parle directement, que ce soit au niveau sous-sol, que ce soit au niveau agriculture, que ce soit au niveau des infrastructures routières. Ces résolutions, en fait, vont nous permettre d'établir d'abord une feuille de route. Ça va nous permettre de pouvoir aller chercher les investisseurs. On a ciblé des décideurs. Donc il y a Mme Isabelle Chargé, l'ambassadeur itinérant du chef de l'État. Il y a le DG Mouakadi qui nous accompagne aussi, le DG de la DGI. On a besoin des avis de tout le monde, on a besoin des idées de tout le monde pour pouvoir développer l'espace Grand Kassai. Le mardi, au centre culturel, à partir de 10h30.
1: Cécile Ndungu, je rappelle qu'elle est coordonnatrice de l'aspect Les Collines de Selembao de Kinshasa et notable du Grand Kassai. Dans la province du Kassai, deux personnes sont mortes dans un éboulement de terre à Dibokolombe. L'incident a eu lieu dans une parcelle où s'est pratiquée une exploitation du diamant. Le drame est survenu dans le groupement de Bakwafuya, Tambwe, Kambo, dans le territoire de Tchikapa. Selon le chef de division provinciale des mines du Kassai, Clément Kassai, les victimes creusées dans une parcelle résidentielle. On écoute le chef de division provinciale des mines du Kassai au micro de Fabien Gouesch.
7: Il y a eu des morts avant-hier. Moi, je considère ces gens-là, ce sont des clandestins parce que la loi ne prévient pas que les exploitants peuvent commencer à exploiter à partir de 19h jusqu'à 20h, 23h. Et les lieux où ils sont allés exploiter, c'est une zone que nous appelons une zone interdite, c'est-à-dire tout près de maisons de gens, dans un village, dans une ville, à côté de la route, à côté où il y a même des poteaux, du courant, on ne peut pas exploiter. Mais ces gens, il paraît qu'il y a un militaire qui les a amenés. Ces militaires, non naturellement identifiés, nous n'avons pas encore l'identité de ces militaires qui ont amené ces gens. Et il n'y a eu même pas le boulement. Il paraît que la profondeur de ces tranchées, c'est de 18 mètres. Quand ils sont entrés de l'autre côté, et il y a un terme qu'ils ont utilisé sur place, que ce sont des nerfs. Il n'y a pas même le boulement, il n'y a pas quoi, tout ça. C'est-à-dire qu'il n'y a que des nerfs pour eux. Ils sont en train de nous expliquer que des nerfs.
8: Donc c'était dans des parcelles résidentielles.
7: Ce n'est pas dans un chantier, ni dans un carré minier, ou bien dans une coopérative, tout près des maisons. Du village Lombe, c'est-à-dire groupement de Tamboka Bongo, de Bakwafuya, territoire de Tchikapa. C'est tout près de maison.
8: Il y a eu combien de morts au total?
7: Il n'y a que deux creusers.
8: Et quelles sont les dispositions qui sont prises pour le moment par rapport à cette exploitation illicite?
7: Cet emplacement-là, il y avait déjà une lettre de suspension par rapport au chef d'antenne qui était sur place. C'était déjà interdit.
1: Et puis, avant projet de loi de finances exercice 2027, le vice-premier ministre, ministre du budget Adolphe Mousseto poursuit les consultations avec les ministres sectoriels. Il est question de recueillir les priorités de chaque secteur et plusieurs ministres sectoriels ainsi que des secrétaires généraux ont défendu leurs priorités et sollicité un réajustement des crédits alloués à leurs administrations. Au cœur des échanges, la nécessité de concilier les ambitions des réformes des différents secteurs avec les contraintes du cadre budgétaire et les ressources réellement disponibles de l'État. On écoute tour à tour Patrick Mouyaya, José Panda et Moïne Donzangui. Ils sont respectivement ministres de la Communication et des Médias, ministres des Pétentiques et ministres de l'Agriculture.
9: C'est un exercice traditionnel qui fait suite à la conférence budgétaire qui s'était tenue il y a quelques mois, où nos équipes avaient venu présenter ce que nous pensons être notre budget pour couvrir les besoins de la communication, aussi bien pour ce qui concerne les personnels qui dépendent de nous, mais les investissements, mais aussi faire face aux besoins de communication. Nous avons vu ce qui nous a été réservé, évidemment, connaissant les contraintes du pays, mais nous saluons les efforts qui ont été faits pour prendre en charge déjà les besoins principaux. Et pour le reste, je crois que les équipes techniques continueront de travailler pour qu'au fur et à mesure qu'il y a des besoins, pour que certains arbitrages puissent être faits. Bon, écoutez, les prioritaires sont multiples parce que nous avons par exemple une télévision nationale qui doit être modernisée. Et lorsque vous regardez nos 26 provinces, il y a des besoins de construction, de bâtiments, d'équipements en caméra. C'est énorme, mais c'est pas seulement ça. Vous parlez de la lutte contre la désinformation. Nous voulons aller dans une campagne permanente.
10: Bon, je rappelle que nous sommes les ministères de Postes et Télécommunications, un ministère d'assiette, c'est-à-dire que nous mobilisons assez de moyens. Nous avons été voir le VPM avec son équipe pour solliciter un peu plus de crédits. Les crédits qui nous avaient été accordés par la conférence budgétaire n'étaient pas capables de nous apporter un peu plus de moyens. Au budget 2026, la loi budgétaire 2026, pour la partie du premier trimestre, deuxième et troisième, les T1, T2, T3, les assignations qui nous ont été assignées par les ministères, par le gouvernement, nous sommes allés au-delà des moyens qui nous ont été assignés. C'est-à-dire que nous avons mobilisé plus. Nous nous disons que si aujourd'hui notre budget qui nous avait été accordé à 28 millions simplement, si on arrivait à aller au montant qu'on a sollicité, nous pouvons carrément doubler les recettes de l'État.
11: Et pour ce qui concerne l'agriculture, nous avons eu des discussions. Le ministère de l'Agriculture a rappelé les engagements du protocole de Maputo pour lesquels le gouvernement devait respecter les 10% des ressources allouées à l'agriculture. Nous sommes très heureux parce que le ministère du Budget a accédé à notre demande. Et donc, nous avons pu relever nos allocations qui vont s'élever à 2400 milliards de francs congolais qui représentent aux environs de 1,1 milliard de dollars américains pour financer le secteur agricole et ici matérialiser la vision du chef de l'État, c'est de la revanche du sol si le sous-sol.
1: Vous avez écouté tour à tour les ministres Patrick Muyaya, José Mpanda et Moyindo Nzangi. Parlons santé. La ville de Kinshasa prend les devants pour réagir à toute urgence sanitaire. Face au risque constant d'importation d'épidémies dans une mégapole à forte densité, la direction provinciale de la santé a soumis ses équipes à un exercice de simulation fonctionnelle contre la maladie à virus Ebola Boudibungio. Un test grandeur nature pour éprouver la chaîne de commandement et la réactivité du système de riposte réalisé avec l'appui technique et financier décisif de l'organisation non gouvernementale Japaigo, partenaire clé du renforcement des capacités de santé en RDC. Détail, Genovic Mbowambaya.
12: Tester les circuits d'alerte, la coordination et la prise de décision avant qu'il ne soit trop tard. C'est tout l'enjeu de l'exercice des simulations organisé à Kinshasa face à une alerte potentielle de maladie à virus Boudibungio. Une démarche pour déceler les failles logistiques et opérationnelles du système. Pour le docteur José Mounzembila, expert à la direction des surveillances épidémiologiques au ministère de la Santé publique, hygiène et prévoyance sociale, cet exercice permet de mesurer concrètement la réactivité, la solidité de la réponse provinciale.
13: Ça permet à ce que les acteurs de pouvoir s'appliquer sur une situation imaginaire d'une dirigeance, voir s'il y a des performances, des gaps et formuler des recommandations afin d'améliorer. Selon leur application, on va se rendre compte s'il y a deux problèmes, oui ou non, et comme ça, on va corriger. Dans ce sens, dès qu'il y aura une situation vraie, là, on va se rendre compte qu'ils vont travailler efficacement pour sauver les vies des populations.
12: L'exercice d'anticipation a été rendu possible grâce au soutien stratégique de Japaigo. L'organisation réaffirme ainsi son engagement à accompagner le gouvernement congolais dans la préparation et la résilience face aux menaces épidémiques. Dr Virgile Kikaya et de Japaigo.
14: L'intérêt de cet exercice, c'est vraiment de pouvoir tester les différents plans et micro-plans que la ville-province de Kinshasa a mis en place pour lutter, se préparer contre une éventuelle contamination ou une éventuelle détection de cas dans la ville-province. Vous savez que le gouvernement a investi beaucoup, ainsi que beaucoup de bailleurs ont investi pour s'assurer que la ville de Kinshasa est prête. Ici, nous avons fait venir les équipes pour tester en simulation, presque en simulation en environnement safe, et de voir comment est-ce qu'elles peuvent réagir, comment est-ce qu'elles vont s'organiser pour effectivement assurer une riposte dans la ville-province de Kinshasa et surtout organiser toute cette infrastructure pour pouvoir assurer la bonne marche de la riposte, mais également que nos populations de Kinshasa restent en bonne santé.
12: À l'issue de cette simulation, un plan d'action et de nouvelles procédures opérationnelles standardisées seront élaborées pour garantir une riposte immédiate dès le premier cas suspect à Kinshasa.
1: Parlons encore d'Ebola en RDC. La conférence épiscopale nationale du Congo, CENCO, reste préoccupée par la montée vertigineuse du nombre de contaminations et de décès liés à la 17e épidémie d'Ebola déclarée depuis le 15 mai 2026. Les évêques catholiques, dans une déclaration, alertent sur les conditions de travail des professionnels de santé, dénonçant des établissements insuffisamment équipés en matériel de prévention et de protection ainsi que des ruptures des stocks répétées. La CENCO signale également une démotivation du personnel en raison d'une prise en charge financière et logistique jugée insuffisante. On écoute M. l'abbé Georges Kalinga, il est deuxième secrétaire général adjoint de la CENCO, propos recueillis par Pascal Kapalaï.
15: Les évêques membres de la CENCO sont préoccupés par la montée vertigineuse du nombre des cas de contamination et de décès liés à cette épidémie au sein de notre population. Les évêques réitèrent l'invitation aux directeurs des centres pastoraux diocésains et aux curés des paroisses à mettre en œuvre le plan de prévention et de lutte contre la maladie à virus Ebola à travers les communautés ecclésiales vivantes, CEV, et les mouvements d'action catholique initiés en juillet 2026 par la Commission épiscopale pour l'évangélisation et Caritas Congo. Assurément, cette épidémie à virus Ebola est une dure épreuve et une menace contre notre population qu'il faut prendre très au sérieux. Cependant, elle n'est pas une fatalité et donc ne doit pas avoir le dernier mot sur la vie du peuple congolais. Il nous faut nous mobiliser pour la combattre et la vaincre. Tel est, en communion avec le pape Léon XIV, l'appel pressant de l'épiscopat congolais.
1: Face à l'épidémie de choléra qui sévit depuis plus d'un mois dans le territoire de Kasongo-Lunda, la solidarité s'organise. L'ancien sénateur Aimé Patience Mangadi Bifoulou s'est rendu auprès des populations touchées pour leur apporter des médicaments, des produits sanitaires ainsi qu'une assistance financière. Un geste de proximité qui témoigne, selon ses proches, de son attachement aux populations du Congo. Genorema.
16: À son arrivée à Kasongo-Lunda, son fief électoral, le sénateur honoraire Aimé Patience Mangadi a été accueilli avec ferveur. Femmes, hommes, jeunes et vieux se sont mobilisés pour témoigner leur estime à leurs élus, fils et frères. Informé de la situation liée à l'épidémie de choléra qui sévit dans les territoires, Aimé Patience Mangadi ne s'est pas présenté les mains vides. Médicaments, produits sanitaires et assistance financière ont été remis à la population en appui à la riposte contre les choléras et pour soulager les familles affectées.
17: Je continue de sensibiliser la population à respecter les gestes barrières et invite aussi les autorités locales à s'y atteler.
16: L'ancien sénateur a profité de l'occasion pour lancer ses plaidoyers.
17: Je lance un appel pour une intervention d'urgence du gouvernement, non seulement en médicaments et en produits sanitaires, mais aussi financièrement. Car pour faire face à cette épidémie, la zone de santé de Kasongo-Lunda recourt aux volontaires qui n'ont pas de salaire et à qui il sait quand même de trouver une motivation. En outre, j'en appelle à la solidarité des hommes de bonne volonté pour assister cette population de Kasongo-Lunda désemparée. Il est à signaler que la situation s'empire du fait que les agents demeurent impayés depuis 6 mois. Par la banque qui s'en occupe, sous prétexte qu'il y a l'épidémie, alors que c'est récurrent.
16: Après le geste
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3: Auditeurs, auditrices de la RTVH, bienvenue à l'écoute de ces communiqués de l'Université officielle de Rwenzori. L'Université officielle de Rwenzori porte à la connaissance des anciens et nouveaux diplômés d'État ainsi que les diplômés AD des ITEM et IM que les inscriptions pour l'année académique 2026-2027 ont déjà débuté et se poursuivent tous les jours ouvrables de 8h juste à 15h30 à la paritora centrale de ce complexe administratif situé sur le boulevard Nyamwisi, route aérodrome Rwenda, quartier Kitulu numéro 4. L'IOR organise les recherches scientifiques, les enseignements théoriques et pratiques dans les filières, mentions et domaines ci-après. Domaine des sciences de la santé, filière de la santé publique avec 3 mentions, épidémiologie, management des politiques et systèmes de santé, santé, environnement et développement durable, filière des sciences bucco-dentaires, domaine des sciences psychologiques et de l'éducation, filière des psychologies avec 3 mentions, psychologie clinique, psychologie du travail, psychologie scolaire, filière des sciences de l'éducation avec 2 mentions, pédagogie scolaire, administration et planification de l'éducation, filière de l'éducation à la paix, domaine des sciences économiques et de gestion, filière des sciences de gestion avec comme mention gestion financière, filière des sciences économiques avec comme mention économie de développement, filière d'informatique de gestion avec comme mention informatique appliquée à la gestion des entreprises, domaine des sciences et technologies, filière de biologie, gestion de l'environnement, géologie. La préparatoire pour les candidats qui fréquenteront le génie, filière de génie électrique, génie civil ou ingénierie des systèmes de transport routier, structures et ouvrages A et ouvrages d'art hydraulique et construction hydraulique, filière de génie informatique, filière de génie électronique, domaine des sciences juridiques, politiques et administratives, filière des sciences juridiques avec comme mention droit public, droit économique et social, droit privé et judiciaire, droits humains, filière des relations internationales, filière des sciences politiques et administratives avec comme mention sciences politiques et sciences administratives et management, domaine des sciences de l'homme et de la société, filière des communications appliquées avec comme mention presse, information et communication publique, communication stratégique des organisations, filière d'anthropologie, filière des études des genres, filière des études des genres en partenariat avec l'école des genres de l'université de Goma, filière des sociologies. Les éléments du dossier sont les suivants et doivent être fournis au complet dans une farde à tringle. Les bulletins d'inscription à l'IOR à retirer au service des inscriptions de l'université, photocopie du diplôme d'État pour les anciens diplômés ou son équivalent pour les étrangers, photocopie de la revue de l'inspection pour les nouveaux diplômés, photocopie des bulletins de 3e et 4e secondaire ou bulletins de 5e et 6e sous ancienne appellation, attestation de naissance, attestation de nationalité, attestation de mariage ou célibat, attestation de bonne vie et mœurs, attestation d'aptitude physique signée par un médecin d'État, 6 photos passeport des mêmes tirages, photocopie de la carte d'identité recto verso sur la même page, les curriculum vitae. Pour tout autre renseignement, contactez la paritorat centrale de l'IOR qui vous souhaite la bienvenue dans ces hauts lieux du savoir. Fête à Butembo, le 7 juillet 2026, c'est le secrétariat général académique de l'IOR, Dr Mboussa Maombi Masinda, professeur associé à Parafé. Et voilà, c'est tout pour ce carnet de communiqués. Merci de l'avoir écouté.
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0: Amen. Je demande à ceux qui sont derrière de venir vous asseoir par ici. C'est mieux, s'il vous plaît. Ok. Vous êtes un peuple formidable parce que la pluie ne vous a pas arrêté. Amen. Et vous êtes un grand encouragement pour nous. Nous continuons ces enseignements sur comment vaincre l'esprit de tâtonnement dans les fiançailles. Et nous allons aujourd'hui un peu beaucoup lire parce que c'est le dernier jour. Nous verrons si ce sera possible de revenir sur ces enseignements. Nous sommes dans Deutéronome 28, verset 28, je vais lire. L'Éternel te frappera de délire, d'aveuglement, d'égarement d'esprit. Et tu tâtonneras en plein midi comme l'aveugle dans l'obscurité. Tu n'auras point de succès dans tes entreprises et tu seras tous les jours opprimé, dépouillé et il n'y aura personne pour venir à ton secours. Jude 1, verset 13 nous dit, Jude 1, 13, des vagues furieuses de la mer rejetant l'écume de leur impureté, il s'agit des personnes qui se sont rebellées contre Dieu. Jude les appelle des vagues furieuses de la mer, rejetant l'écume de leur impureté, des astres errants auxquels l'obscurité des ténèbres est réservée pour l'éternité. Genèse 4, verset 14. Voici, tu me chasses aujourd'hui de cette terre. Je serai caché loin de ta face. Je serai errant et vagabond sur la terre. Et quiconque me trouvera me tuera. Là, il s'agit de la malédiction qui est tombée sur Caïn. Et Genèse 27, verset 40, la Bible dit, tu vivras de ton épée et tu seras asservi à ton frère. Mais en errant librement çà et là, tu briseras son joug de dessus ton cou. Il s'agit de Ésaü. Et nous terminons avec Proverbe 5, verset 6. La Bible dit, afin de ne pas considérer le chemin de la vie, elle est errante, il s'agit de la femme prostituée, elle est errante dans ses voies, elle ne sait où elle va. Amen. Aujourd'hui, je parlerai du tâtonnement, qui est un signe du péché. Car lorsque Dieu dit à Israël, si tu obéis à cette parole, voici les bénédictions qui viendront sur toi. Mais il dit aussi que si tu désobéis à cette parole, voici les malédictions qui viendront. Et là, la Bible parle des maladies qui viendront sur Israël. Et dans cette suite des malédictions qui sont citées, Dieu parle du tâtonnement, et pas de n'importe quel tâtonnement, du tâtonnement en plein midi, c'est-à-dire en plein jour où tout est clair et tu dois bien voir, tu ne vois pas. C'est-à-dire tu es dans les ténèbres mais dans la lumière, c'est ça quoi. Être dans les ténèbres, dans la lumière, où tu es aveuglé et tu cherches en permanence ton chemin sans le trouver. C'est ça le tâtonnement, être aveuglé et chercher en permanence son chemin sans le trouver. Il y a une similitude avec les habitants de Sodome et Gomorrhe, lorsqu'ils ont été frappés par les anges, la Bible dit qu'ils cherchaient le chemin, ils tâtonnaient. Frappés par Dieu, ils tâtonnaient. Nous voyons que le tâtonnement fait partie des malédictions divines, tâtonner. Ça fait partie des malédictions divines, et pas seulement dans le domaine des fiançailles, mais même dans d'autres domaines de la vie. Lorsque toute ta vie n'est que tâtonnement, c'est un mauvais signe. Et lorsque dans Jude 1, on parle, j'aimerais qu'on lise même au début, Jude 1, la Bible dit ceci au début. Je commence au verset 8. Malgré cela, ces hommes, aussi entraînés par leur rêverie, souillent pareillement leur chair, méprisent l'autorité et injurient les gloires. Or, l'archange Michael, lorsqu'il contestait avec le diable et lui disputait le corps de Moïse, n'osa pas porter contre lui un jugement injurieux, mais il dit que le Seigneur te réprime. Eux, au contraire, ils parlent d'une manière injurieuse de ce qu'ils ignorent et ils se corrompent dans ce qu'ils savent naturellement comme des brutes. Malheur à eux, car ils ont suivi la voie de Caïn. Ils se sont jetés pour un salaire dans l'égarement de Balaam. Ils se sont perdus par la révolte de Corée. Ils sont des écueils dans vos agapés, faisant impudemment bonne chère, se rapaissant eux-mêmes. Ce sont des nuées sans eau, poussées par les vents, des arbres d'automne, sans fruits, deux fois morts, déracinés, des vagues furieuses de la mer, rejetant l'écume de leurs impuretés, des astres errants. Amen. Nous voyons là que l'égarement ou l'errance est le sort des personnes rebelles à Dieu, des personnes qui ont refusé de se soumettre à Dieu. Des fois, tu erres seulement dans tes fiançailles parce que tu mènes une vie de péché. C'est Dieu seulement qui t'a frappé. Et il fait que tu ne trouveras jamais la femme de ta vie ou l'homme de ta vie, parce que trouver l'homme de sa vie et la femme de sa vie, c'est une récompense de Dieu. Alléluia. Et tu ne peux pas trouver l'homme de ta vie et la femme de ta vie en ayant une vie de péché. Il y a des gens qui veulent, ici, ils pensent qu'écouter seulement les enseignements sur comment se marier suffisent, alors qu'ils ont une vie de péché. Tu peux avoir tous les critères. Moi, il faut ça, ça, ça, ça, ça, ça, ça. Mais tu as une vie de péché, Dieu va te frapper d'errance, tu ne vas jamais trouver. Trouver l'homme de ta vie est la conséquence d'une vie d'obéissance. C'est vrai qu'il y a certaines personnes qui sont obéissantes à Dieu qui ne trouvent pas. C'est parce que dans le domaine du mariage, elles ne sont pas équilibrées. Mais déjà, le fait de marcher dans la volonté de Dieu te met sur le chemin de l'homme de ta vie et de la femme de ta vie. C'est seulement dans le jardin d'Éden, qui est le lieu de la volonté parfaite de Dieu, que Adam a trouvé Ève. Il n'a pas trouvé Ève en dehors de la volonté parfaite de Dieu. Et il y a des gens qui ne sont pas dans la volonté parfaite de Dieu, mais qui veulent trouver l'homme ou la femme de leur vie. Non, tu seras errant parce que le péché rend errant. Dieu te frappe et ainsi, tu peux même un jour dans ta vie, tu rencontres vraiment la femme de ta vie, mais tu ne la vois pas parce que tu es dans le péché. Tu rencontres l'homme de ta vie, mais tu ne le vois pas. Tu le trouves vilain, tu la trouves pas belle, tout ce qu'elle fait t'énerve. C'est parce que tu es dans un état de péché que tu ne vois pas. C'est pourquoi, mes frères et sœurs, faites très attention de prendre des décisions lorsque vous n'êtes pas spirituel. La femme de ta vie peut être une malédiction de Dieu. C'est-à-dire que Dieu te punit par la femme que tu prends. T'as pas compris? Voici. Si l'errance et le vagabondage est la conséquence d'une punition divine, alors lorsque tu vis dans le péché, donc tu es sous la punition divine, alors tout ce que tu vas choisir, tu vas mal le choisir. Alors l'homme que tu vas choisir dans le péché sera le fouet de Dieu pour te corriger. Il te corrigera d'avoir manqué la vie de prière, d'avoir manqué le discernement, la sensibilité, d'avoir pas mis Dieu en premier dans ta vie, et il va te punir pendant 40 ans, 50 ans. Tu comprends ça? Tu perds la vie de prière, tu perds ton intimité avec Dieu, tu deviens un astre errant. Et quand tu erres, tu fais des mauvais choix.
1: Et quand tu t'engages à un mauvais choix dû à ton errance, ça devient la punition de Dieu dans ta vie. C'est ainsi que des fois on est étonné. Mais comment lui, un homme de Dieu comme cela, il a épousé celle-ci. Pendant qu'il choisissait là, il était déconnecté de Dieu. Alors cette femme-là devient une punition. Comment une telle servante de Dieu a épousé un tel homme comme celui-là? Ah non, Dieu te punit par ton errance parce que tu t'es déconnecté de lui. C'est pourquoi mes frères et sœurs, ne mettez pas d'un côté le mariage et d'un côté la sanctification. Non, non, ça va ensemble. Une bonne femme est la résultante de ta sanctification, de ton obéissance, de ta crainte de Dieu. C'est une récompense que Dieu te donne. Et un mauvais conjoint, c'est une punition de Dieu. Car Dieu te rend errant. Alléluia. Retenez cela. Voici encore autre chose dans Genèse 4, comme on l'a lu. Voici, tu me chasses aujourd'hui de cette terre, je serai caché loin de ta face, je serai errant et vagabond sur la terre, et quiconque me trouvera me tuera. Ce sont les paroles de Caïn sur lui-même. Tu t'imagines ça? Dieu le maudit lui-même maintenant, précise les conséquences de sa malédiction. Un, qui ne verra pas la face de Dieu. Deux, que quiconque le trouvera le frappera, qui sera errant, qui sera vagabond sur la terre. Lui-même frappé révèle ce qui va lui arriver. Et donc, la femme que Caïn a épousée, c'était une femme de l'errance. Vous voyez maintenant les enfants qu'ils ont engendrés avec elle, c'est Caïn qui engendre jusqu'à l'Antichrist. L'errance de Caïn a même déterminé le genre d'enfant, le genre de femme qu'il a eu, le genre de famille. Il a engendré le premier joueur de musique profane, il a engendré le premier polygame, il a engendré le premier occultiste, il a engendré le premier homme qui a voulu défier Dieu, il a engendré le premier dictateur. Rien que cela. Vous imaginez une malédiction de vagabondage qui a tout détruit. Le tâtonnement que tu as peut être spirituel. En soi, c'est ce que je veux te dire. Tu peux croire que j'ai un problème de choix, je ne sais pas bien choisir, alors qu'au-delà de cela, c'est un problème spirituel, c'est un problème entre toi et Dieu, c'est un problème au-delà du visible. Genèse 27, verset 40. La Bible dit, « Tu vivras de ton épée et tu seras servi à ton frère, mais en errant librement ça et là, tu briseras ton joug de dessus ton cou. » Lorsque Jacob a volé la bénédiction d'Ésaü, et qu'Ésaü est venu en dernier, et que Isaac avait déjà donné la bénédiction à Jacob, lorsqu'Ésaü est venu, son père a dit, je n'ai rien. Et il lui dit, la seule chose que j'ai, c'est l'errance à te donner. tu vas errer, c'est en errant que tu te sortiras de son joug. Tu t'imagines? Donc, quand il cherche la bénédiction, on le maudit encore, mais on dit que c'est dans cette errance qu'il sera béni. Et il a vraiment erré et il s'en est sorti quand même. Amen. Entrons en profondeur. Deutéronome, Jude, Genèse nous révèlent ceci, que l'errance, le vagabondage, le tâtonnement, parce que tout ça veut dire la même chose, sont la conséquence du péché. Du péché. Le péché, ce n'est pas toujours l'impudicité, ce n'est pas toujours le vol, le mensonge. Le péché aussi, c'est des fois le fait seulement de ne pas être dans la volonté parfaite de Dieu. C'est aussi le péché. Certaines personnes vous errez parce que vous avez désobéi. Dieu te dit clairement, ça c'est ta femme. Et il n'y a rien à lui reprocher, mais toi tu refuses. Dieu te révèle clairement, ça c'est ton homme, tu refuses de l'épouser, et puis tu vas errer. Moi, c'est l'une des choses que Dieu m'avait dit, hein, quand Dieu m'a parlé clairement sur ma femme, parce que moi, j'ai rencontré Blanche il y a longtemps, et je disais, je t'épouse pas. Et quand je dis, je t'épouse pas, je cherche ailleurs, et puis là-bas, ça marche pas, je reviens, et puis je t'épouse pas. 5 fois, moi et Blanche, on a rompu avant de nous marier. Et c'était toujours moi qui disais, je t'épouse pas. Alors, elle était fatiguée de mes allers-retours. Et puis, elle est venue me dire, et nous, quand on rompait, on s'appelait maintenant frère, sœur. Elle a dit, pasteur, oui, ma sœur. On faisait bien notre théâtre, hein. On pouvait se voir à l'église de Betanikara. Et puis elle vient au bureau, pasteur, prie pour moi, j'aimerais voyager. Alors je dis, pas de problème, ma soeur. Agenouille-toi, ma soeur, lève les mains. Seigneur, je bénis ma soeur, qu'elle aille en paix, qu'elle voyage, bénis-la au nom de Jésus. Pendant que je prie pour elle, Dieu me dit, ouvre les yeux. J'ouvre les yeux, je la regarde. Elle dit, tu vois la fille là? Je dis, oui, c'est blanche, elle veut voyager, je prie qu'elle voyage. Sixépé au beau mot, hein? Ah oui, il y a des frères, tellement les femmes vous aiment, ça vous joue la tête. Tu ne vas pas épouser toutes ces femmes, hein? Tu dois choisir une seule. Tu perds ton temps, hein? Succès, succès, succès. Là, j'avance, hein? Il y a des gens, il est heureux. Un frère déjà âgé, il est heureux d'avoir du succès parmi les sœurs. Tu es un gosse, hein? Tu es un gosse. Et puis Dieu me dit, tu vois la fille que tu vois là? Oui, c'est ta femme. Et Dieu m'a fait une menace. Il m'a dit, elle est en train de fermer les yeux. Nous sommes en faux mot, lui faisant notre aller. Et puis il me dit, tu es un homme, tu te marieras. Ce n'est pas parce que tu peux te marier que tu te maries bien. Faites très attention, vous qui avez le pouvoir de vous marier comme vous voulez. C'est-à-dire que tu as l'argent de payer la dot, de louer une salle de fête, une fille, si tu le dis, je t'aime, elle va dire oui, et tu dis, je peux me marier quand tu veux. Oh frère, tu peux être Adam, mais il n'y a pas d'Ève. Il faut attendre, tu vas épouser le chimpanzé. Il était l'homme le plus fort, le plus riche du monde, mais il ne trouvait pas de femme. Ce n'est pas parce que tu as les moyens que tu dois. Je me marie, j'ai les moyens. Non, non, tu n'as pas encore trouvé. Reste calme jusqu'à trouver. Et vous savez ce qui s'est passé? Ce qui s'est passé? Alors le Seigneur m'a dit, tu es un homme. J'ai reconnu, tu es un homme. Tu vas te marier. Mais sache, tu souffriras. Tu souffriras. Alors là, j'ai compris que dans le mariage, il n'y a pas que ta volonté, hein. Il y a aussi le plan de Dieu. Ah oui, l'homme de la vie existe, la femme de la vie existe. Alors comme j'avais entendu ça dans le bureau, j'ai dit à la sœur blanche, j'ai dit, ma sœur, tu peux t'asseoir? Amen, amen. J'ai dit, est-ce que tu peux reporter ton voyage? Pourquoi? Je ne lui ai pas dit pourquoi. Je vais aller vérifier la voie. Je suis allé faire, je crois, un jeûne d'11 jours ou de 16 jours, je ne sais plus. J'ai prié Dieu, parle-moi, est-ce que c'est toi? Est-ce que c'est toi? Est-ce que c'est toi? Est-ce que c'est toi? Dieu n'a rien dit. Il parle quand il veut, hein? Et comme il veut. Pas de songe, pas de vision, ni de grosse voix. Même pas de signes. J'entends seulement la paix. Et cette paix me parlait, me disait, j'ai déjà parlé une fois, ça suffit. Ou tu fais, ou tu ne fais pas. Alors j'ai l'appelé. Elle est venue à la maison. J'ai dit, je t'épouse. Elle a rigolé. Ariadia. Ça, c'est le 50e épisode. 6e, 7e. Ce sera encore demain. J'ai porté une jupe pas bien. J'ai porté un pantalon. Moi, c'était, ah, pantalon, ça a bien été. Non, baloté. Vous, nous, l'êtes un pantalon à bruit. Ah, moi, c'est un salon, la tabouille. C'était des trucs comme ça. Elle dit, Olivier, tu l'accompagnes. Moi, je ne peux pas accompagner une telle personne. C'était des choses. Et puis, elle m'a dit, demain, ce sera ma coiffure. Demain, ce sera, ah, laisse tomber. J'ai dit, non. Tu me donnes seulement l'occasion. Cette fois-ci, je t'épouse. Elle a dit, ça va, je te donne la dernière occasion. 3 mois après, j'ai fini tout. Aujourd'hui, on est ensemble. Bien-aimés frères, sœurs, acclamons le Seigneur alors. Amen. Alors, supposez que je ne l'avais pas épousé, j'allais faire quoi? Errer, errer, errer, errer. Certaines personnes vous errez parce que vous avez refusé le plan de Dieu. Ou Dieu t'a révélé clairement. Et ce n'est pas, et je répète, hein, ce n'est pas que Dieu te donne une mauvaise personne. Elle n'était pas mauvaise, la preuve aujourd'hui. Jusqu'aujourd'hui, j'ai dit à Dieu merci. Si je n'avais pas écouté Dieu. Si je n'avais pas écouté Dieu. Vraiment, si je n'avais pas écouté Dieu. Où serais-je? Amen, hein? J'allais épouser une femme qui m'empêche de prier, de me concentrer, qui me pousse à l'orgueil, qui me pousse à la grosse tête, qui me pousse à des choses, qui te pousse dehors. Alléluia. Alors quand Dieu te dit c'est ta femme, c'est ton mari, vraiment je dis Dieu, hein, je ne dis pas tes pensées, je dis Dieu. Si vraiment tu... Le problème aussi dans les églises, les gens n'entendent plus Dieu. Vous êtes tellement dépendant des prophètes que vous-même, vous êtes incapable de prier et d'entendre Dieu. C'est ça, ça devient un problème. Je vous assure, si vous n'atteignez pas le niveau d'entendre Dieu, il y a un dysfonctionnement dans votre spiritualité parce que Dieu parlera, vous n'entendrez pas. Et quand Dieu veut faire une chose importante dans la vie d'un homme, il lui parle. Maintenant, toi, tu n'entends pas Dieu. Vous imaginez ça? Si tu es chrétien, tu n'entends pas Dieu. Mais tu es cuit. Tu es fini. Tu vas faire tes choix, tu vas prendre tes décisions, pensant peut-être que Dieu sera dedans. C'est pourquoi vous devez développer l'écoute et arrêter de dépendre des prophètes. De dire, moi comment j'ai appris à écouter Dieu? C'est dire, j'entre dans ma chambre, je dis, je vais prier jusqu'à ce que Dieu me parle. Je prie, je reste calme. Rien. Je prie. Je reste calme. Ma propre pensée me parle. Je dis, ah, oh ma kansinanga. Je prie. Le diable me parle. Non, ça c'est pas Dieu. Je prie. Dieu me parle. Ah, il parle comme ça. Je retiens. Le lendemain encore. Je prie. Ma pensée me parle. Ah, c'est pas moi. C'est pas Dieu. Je prie. Le diable me parle. Ça c'est Dieu. Ah, Dieu parle comme ça. C'est bon. Et comme ça, je commence à prendre. Maintenant, il peut te dire, fais ça. Tu fais directement. Tu sens, ça, c'est Dieu. Vous voyez, comme le séminaire, là, quand on est venu, j'ai senti, Dieu veut que je fasse le séminaire. C'est ça. Il t'a parlé tellement dans le secret que tu arrives là. Non. Ce culte, j'allais faire prière pour la nation. Non, ça, c'est le séminaire. Ah, j'ai dit, non, on commence. C'est ça. Il n'y a pas un prophète qui te dit, mais tu sais maintenant comment il parle. Amen, hein? Jetez la dépendance prophétique. Jetez vos béquilles, dépendez de Dieu. Amen. Alors certains au milieu de vous, vous ne faites que errer, parce que Dieu vous a déjà parlé un jour. Alors tu as rejeté, et ce qui est pire, hein, si cette femme de ta vie, maintenant quelqu'un d'autre l'a épousée. Il faut penser les lamakas, c'est nous a créé une chose. Alléluia. Imagine Dieu te révèle la femme de ta vie et toi, par tes tutesses, tu vis tellement dans le mal, dans le péché que tu perds cette femme et maintenant tu viens vers Dieu, tu dois te repentir. Maintenant tu dois trouver la remplaçante. Oui, parce qu'elle existe aussi. Parce que lorsqu'un homme quitte la volonté de Dieu et revient, Dieu peut restaurer et rendre. Mais tu dois être sensible. Et des fois le prix à payer est grand. Tu sais, lorsque Dieu taille pour toi les 10 pierres pour la première fois, il les taille et il écrit. Mais la seconde fois, tu vas tailler. Lui va écrire. Ça veut dire quoi? La femme de ta vie quand tu la rencontres, ou l'homme de ta vie quand tu le rencontres, et par désobéissance tu le perds. Le second là, tu seras brisé. Le premier, tu vas le rencontrer facilement. Le deuxième, mangengenge, omata okita. Même sur vérité. On ne joue pas avec l'homme de la vie. On ne joue pas avec la femme de la vie. Tu as déjà vu une voiture jouer avec une pièce originale? Tu as une voiture, elle est en panne. Et on te dit, telle pièce il faut commander en Europe. Tu commandes, c'est la pièce qu'il faut. Tu vois comment tu traites ça? Parce que si cette pièce n'est pas en place, la voiture ne démarre pas. Tu en prends soin. Tu ne peux pas jeter au Nelson Baba nigérien. J'aime votre silence. Ça prouve que vous prenez maintenant le mariage au sérieux. Vous allez arrêter cette chose. Naboyo, Dieu. Et bon, on a Okufa. C'est comme une voiture qui dit Abolo, la moteur, non, Tamboula. Au Tamboula, pour s'enfiner, Tamboula. Sans l'homme de ta vie, tu ne vas pas arriver à ta destination. Jamais Isaac n'engendre Jésus sans Rebecca. Jamais, même si tu t'appelles Isaac, pour que Jésus vienne dans ta généalogie, tu dois avoir Rebecca. Et quand tu veux te marier, tu dois donner de la valeur à la personne qui t'aidera à atteindre ta destinée. Sinon, tu es chaud. Amen. Alors, je disais que le tâtonnement peut provenir d'une désobéissance à Dieu. Le tâtonnement peut venir d'une malédiction divine. Mais, je vais te dire aussi la vérité. Le tâtonnement peut venir de quelqu'un que tu as blessé et qui t'a maudit.
0: Je donne un exemple. Tu commences une relation amoureuse avec un garçon. Il paye tes études. Mais toi, depuis toujours, tu savais que tu ne vas pas l'épouser. Jusqu'à ce que tu finisses tes études, il s'est sacrifié pour te payer les études. Quand seulement tu as ta licence, tu lui dis « je ne t'aime plus ». Il commence à pleurer en citant ton nom. Et puis tu épouses un autre homme. Il commence plutôt, tu refuses de l'épouser. Il pleure en citant ton nom. Et toi, tu pars. Tu vas là-bas, celui-ci t'aime et puis t'aime plus. Celui-ci t'aime et puis te jette. Celui-ci t'aime et puis te jette. Pourquoi? Il y a une malédiction avec cause. Ah oui? Tu donnes de l'espoir à une femme, elle se casse en deux pour toi. Elle a des problèmes dans sa famille pour toi et tout. Elle t'aime vraiment. Et après un jour, comme ça, oh, c'est fini. Et puis elle pleure. Elle pleure Dieu. Et puis tu deviens errant. C'est pourquoi en amour, quand tu as blessé quelqu'un, demande pardon. Quand tu sens que tu as blessé quelqu'un en amour et quand vous vous séparez, tu as tort, il faut lui dire vraiment pardonne-moi. Tu m'as aimé, mais je ne t'ai pas rendu ton amour, vraiment pardonne-moi. Comme ça, Dieu voit que tu t'es humilié et même si l'autre te maudit, ça ne t'attrape pas. Car la malédiction avec cause a de l'effet. Ça a de l'effet. Surtout quelqu'un qui t'aime et qui pleure. Là, tu es le sac, tu es le terre. Tu es le sac, tu es le sac. Tu es le sac, tu es le sac. Tu es le sac, tu es le sac. Ah oui. Vous vous aimez. Et puis, quand vous aimez, vous donnez des vêtements et tout, et tout, et tout, et tout. Et puis, vous vous séparez mal, tu l'as blessé, il prend cet habit-là, il l'amène chez un féticheur. Il dit, cet homme, je veux que toute sa vie, il souffre cela. Et puis, tu commences à errer. Quand tu as fait le mal à quelqu'un, demande pardon. C'est pourquoi encore je dis, soyez dans la sainteté. Quand tu n'es pas dans la sainteté et que tu te sépares de quelqu'un, et que même, certains même, même si tu demandes pardon, il refuse de pardonner. Et toi, maintenant, tu n'es pas dans la sainteté. Il va faire des fétiches contre toi et il détruit ta
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Kanyuka dans le Kasaï central. Résultat de cette initiative de la première dame, Denise Nyakeru Tshisekedi, les chefs coutumiers du Kasaï se sont engagés à mettre fin aux pratiques qui avilissent et déshumanisent les femmes. En Ituri, plus de 1000 élèves de l'école Saint-Luc, située sur le site des déplacés de Kigonze à Bounia, étudient dans des conditions jugées préoccupantes face au risque de propagation de la maladie à virus Ebola. Les responsables de l'établissement lancent un appel au gouvernement et aux partenaires humanitaires pour une intervention urgente. L'expo

0: Des illustrations qui ont le vent en poupe à Kinshasa, celle de la tricoteuse Denise Douchochoa et de Benny Moukena. Mesdames, Messieurs, bonjour. Les chefs coutumiers du Kasaï s'engagent à mettre fin aux pratiques qui avilissent et déshumanisent les femmes. En séjour à Kananga, la première dame Denise Nyakiru Tshisekedi a organisé hier jeudi au village Kanyuka un dialogue communautaire consacré à l'abandon de ces coutumes jugées dégradantes pour les femmes. Ces pratiques ont pris une autre ampleur après de nombreuses violences sexuelles enregistrées durant le conflit de Kamouine en Sapou. Plus de 700 femmes auraient été victimes de viols dans la province. Le point avec André Katendenga Lamouloumé.
1: Pendant la guerre des Kamouina-Sapou, entre 2016 et 2017, des milliers de femmes ont été violées dans le Grand Kasaï. Selon la tradition, une femme reconnue coupable d'adultère pouvait être condamnée à payer une amende et s'y promener nue en public. Deux pratiques qui pouvaient aggraver leur traumatisme. Mais à l'issue de ces dialogues communautaires, les autorités coutumières affirment avoir pris conscience et s'engagent désormais à les abolir.
2: Beaucoup de femmes ne pouvaient pas encore rentrer dans leur toit conjugal. On a demandé le concours de chefs coutumiers que nous sommes pour diminuer ce qu'on pouvait faire contre des femmes.
1: Parmi les autres pratiques désormais bannies, le mariage précoce, les sororas, mais aussi les lévirats. La première dame salue elle aussi la décision des chefs coutumiers du Kasaï central. Denise Nyakiru félicite leur engagement à bannir ces pratiques.
3: Pour moi, c'est une première de voir que les chefs coutumiers comprennent l'importance de bannir tout ce qui est injustice selon les coutumes.
1: Cette décision des autorités coutumières est présentée comme l'aboutissement d'un long travail de sensibilisation mené par l'ONG Femmes Main dans la Main pour le développement intégral avec l'appui du Fonds des Nations Unies pour la population, l'UNFPA. Kananga, André Katendenga Lamouloumé, Radio Okapi.
0: Et pendant ce temps, le besoin d'aide humanitaire s'est fait sentir avec acuité dans la province du Maniema. Les acteurs humanitaires l'ont rappelé hier jeudi à l'occasion de la célébration de la Journée mondiale de l'aide humanitaire. Selon ces acteurs, la province du Maniema compte plus de 6 000 personnes déplacées vivant dans des conditions de grande précarité. À cette situation s'ajoutent les nombreuses personnes sinistrées à la suite des inondations fluviales et pluviales, ainsi que d'autres catastrophes naturelles qui affectent régulièrement la province. Florence Kizalunga, reportage.
4: D'après les points focal du relais humanitaire, plusieurs personnes expriment des besoins d'aide. De leur côté, les acteurs humanitaires font face à plusieurs défis dans l'accomplissement de leur travail. François Milabio.
5: L'environnement est très décourageant par rapport aux routes qui ne sont pas praticables, en délabrement très avancé. Si on a une assistance, il est difficile de faire atteindre à un millier parce que les routes ne sont pas là. Et nous avions parlé aussi sur les barrières payantes par-ci, par-là. Ça nous donne beaucoup de peine.
4: Conscient de cette situation, les autorités provinciales demandent toujours l'accompagnement des acteurs humanitaires. Atibou Moulamba, maire de Kindo.
6: Il y a des facteurs incontrôlés qui ne dépendent pas de nous. C'est tout à fait normal que nous puissions tendre la main à nos partenaires pour qu'ils nous viennent en aide, en assistant toutes nos populations qui seront frappées par ces sinistres-là.
4: De leur côté, les humanitaires rassurent les autorités et les populations vulnérables quant à leur engagement à poursuivre leurs interventions. Jean-Claude Kayumba de l'organisation Radek.
7: On va continuer à se sacrifier pour aider la population qui est en besoin vraiment. La grande recommandation que nous avons, c'est de nous faciliter avec l'accès.
4: Les acteurs humanitaires déplorent également le manque de financement qui limite leurs interventions sur le terrain. Kindo, Florence Kizalunga, Radio Kapi.
0: En Ituri, je le disais dans les titres, plus de 1000 élèves de l'école Saint-Luc, située sur le site des déplacés de Kigonze à Bounia, étudient dans des conditions jugées préoccupantes face au risque de propagation de la maladie à virus Ebola. Manque d'eau pour le lavage des mains, absence d'équipement, de prévention et salles de classe surchargées. Les responsables de l'établissement lancent un appel au gouvernement et aux partenaires humanitaires pour une intervention urgente. Le reportage est d'Isaac Raymond.
8: L'école Saint-Luc installée sur le site des déplacés de Kigonze accueille cette année 1100 élèves, soit plus de trois fois sa capacité d'accueil. Dans les classes de première année, près d'une centaine d'élèves suivent les cours dans une même salle. Quatre enfants partagent parfois un seul petit banc, rendant impossible le respect des mesures de prévention contre Ebola. Autre difficulté, le manque d'eau. Malgré quelques dispositifs de lavage des mains, l'école ne dispose pas d'un approvisionnement suffisant. Les responsables n'épuisent que deux bidons d'eau par jour sur le site où les déplacés souffrent souffrent déjà des pénuries. Les élèves ne peuvent donc pas se laver régulièrement les mains après être passés aux toilettes ou après les récréations. L'établissement ne dispose pas non plus de thermoflash ni des gels hydroalcooliques. Pour la direction de l'école, ces conditions exposent les élèves et les enseignants à un risque accru de contamination, alors que des cas suspects confirmés d'Ebola continuent d'être signalés dans les sites de Kigonze. Le directeur de l'école appelle le gouvernement et les organisations humanitaires à agir rapidement. L'équipe de riposte contre Ebola et le gouvernement provincial n'ont pas encore réagi à ces préoccupations. Bounia, Isaac Remoyope, Radio Kapi.
0: Et puis, le syndicat des enseignants du Congo, SIECO, section du Congo central, tire la sonnette d'alarme sur la situation de l'institut Camp Moulaï, implanté à l'intérieur du camp policier du même nom à Matadi. Selon le secrétaire provincial de ce syndicat, la proximité de cet établissement scolaire avec la prison centrale constitue une menace permanente pour la sécurité des enseignants et des élèves, notamment en cas d'incident, en cas d'incendie ou d'évasion. Face à cette situation, le SIECO demande aux autorités de la délocaliser dans un environnement plus sécurisé. On écoute Doumbi Simba Georges au micro d'Élise Kavira.
9: Nous sommes en train de raisonner si c'est comme ça dans le monde, soit en RDC, qu'une école pouvait être à proximité d'une prison. En 2024, après les évasions qu'il y a eu en 2022 et 2023, la communauté scolaire, où nous parlons de chef d'établissement et le parent, avait déjà démarré cette démarche pour qu'on puisse délocaliser l'école et construire une nouvelle école, toujours dans les cas, mais à une distance raisonnable de la prison, pour protéger les personnels enseignants et les apprenants de cette école. Mais jusque-là, rien. Toutes les correspondances qu'ils avaient déposées aux autorités provinciales, c'était des correspondances mortes. Le SIECO vient adresser une lettre ouverte au président de la République démocratique du Congo, le chef de l'État, de prêter l'attention particulière. La prévoyance doit précéder la catastrophe.
0: Contacter les conseillers du ministre provincial en charge de l'éducation confirme que le syndicat a déjà saisi les autorités locales. Il précise que le ministre s'est déjà rendu sur place et que des études sont en cours afin de délocaliser complètement l'école et de la sortir du camp pour éviter tout danger. Par ailleurs, au sud Kivu, la société civile de Mwenga et Kamituga alerte sur les actes d'insécurité attribués au groupe Wazalendo de la région. Son bureau des inspecteurs des droits de l'homme demande aux autorités de renforcer leur encadrement, alors que des habitants seraient régulièrement victimes de tracasseries et de rançonnements sur des barrières érigées dans plusieurs localités. Pour les coordinateurs territoriaux de cette structure, l'absence de prise en charge des membres de ces groupes et de leurs dépendants contribuerait à cette situation. Wistoba Wakilongo a été joint par Ronelli Ntibonera Idiamin.
10: Même si les députés avaient dénoncé les 4 millions là, vous devez payer les VDP. Nous payons les taxes. Ils combattent pour la nation. Ils sacrifient leur vie pour la nation. Ce n'est pas les tracasseries de la population qui doivent les payer. Ce n'est pas des barrières illégales tout au long de la route nationale numéro 2 qui doivent payer ces Wazalendo là. La République démocratique du Congo a bien reconnu les Wazalendo. Il doit les payer. Nous sommes conscients et nous remercions et saluons d'abord l'engagement de l'État congolais à travers son excellence, monsieur Félix-Antoine Tshisekedi Tshilombo. Le fait là de débloquer cette somme colossale au profit de nos compatriotes Wazalendo. Mais parce que ce pays est rempli des inconscients, au moins que ces gens font des ambiances à Kinshasa avec cet argent, au moment où les Wazalendo meurent au front par manque des équipements, par manque de médicaments, par manque de nourriture et par manque de quoi prendre en charge leur famille.
0: La deuxième journée des consultations budgétaires consacrée à l'élaboration de l'avant-projet de loi des finances pour l'exercice 2027 s'est poursuivie hier jeudi ici à Kinshasa sous la conduite du vice-premier ministre du budget Adolphe Mouzito accompagné du vice-ministre Élisée Bokoumouana. Plusieurs ministres sectoriels ainsi que des secrétaires généraux ont défendu leurs priorités et sollicité un réajustement des crédits alloués à leurs administrations. Au cœur des échanges, la nécessité de concilier les ambitions de réforme des différents secteurs avec les contraintes du cadre budgétaire et les ressources réellement disponibles de l'État. Elle ainsi que les secrétaires généraux ont défendu leurs priorités et sollicité un réajustement des crédits alloués à leurs administrations. Au cœur des échanges, la nécessité de concilier les ambitions de réforme des différents secteurs avec les contraintes du cadre budgétaire et les ressources réellement disponibles de l'État. Plus de détails avec

0: Réussite des réformes dans les circonscriptions foncières, plus de transparence, la numérisation.
1: Même son de cloche du côté du secteur des postes et télécommunications, à sa tête, le ministre José Mpanda. Ses responsables ont fait valoir les performances enregistrées dans la mobilisation des recettes au cours de l'exercice 2026. Des moyens supplémentaires permettraient d'accroître davantage la contribution du secteur au budget de l'État.
2: Nous avons été voir le VPM pour solliciter un peu plus de crédits. Les crédits qui nous avaient été accordés par la conférence budgétaire n'étaient pas capables de nous apporter un peu plus de moyens.
1: Le secteur de l'hydraulique et de l'électricité, représenté par son secrétaire général Alfred Loboko, a pour sa part insisté sur le caractère stratégique et transversal de ses missions. La desserte en eau potable et en électricité nécessite des investissements conséquents afin de répondre aux besoins quotidiens de la population et aux exigences du développement économique.
3: Et sous un autre chapitre, les jeunes de Beni dans le Nord Kivu qui sont confrontés au chômage utilisent désormais TikTok, Facebook, WhatsApp et d'autres réseaux sociaux pour faire du commerce en ligne. Cette pratique est devenue une véritable opportunité pour certains jeunes entrepreneurs qui peuvent ainsi présenter et vendre leurs produits sans forcément disposer d'une boutique. Léandrine Maloulé.
4: Pour certains habitants de Beni, c'est une nouvelle manière de faire leurs achats séduits. Ils y voient aussi un moyen d'encourager les jeunes vendeurs à développer leurs activités. Témoignage.
5: J'apprécie la vente en ligne. Ça me facilite de passer directement la commande de mes produits au lieu d'aller faire un tour au marché. Dans tous les achats que j'ai déjà faits, je n'ai jamais été déçu.
4: Pour ces jeunes vendeurs, les réseaux sociaux constituent surtout une vitrine accessible, même sans disposer d'un magasin. Les deux témoignent.
6: La vente en ligne nous aide, nous les jeunes. Parfois, il y a des articles qui les vendent en ligne. Donc, quand tu postes tes articles, les gens les voient, même si tu n'as pas une boutique. C'est les statuts, les gens vont apprécier.
5: Après avoir apprécié, ils demandent le prix, le numéro d'article, puis ils passent les commandes.
4: Mais cette nouvelle forme de commerce représente-t-elle une menace pour les boutiques traditionnelles? À Beni, certains commerçants ne semblent pas inquiets.
7: Nous sommes rassurés que nos clients ont confiance en nous parce qu'ils trouvent les articles permanents et ils rentrent avec son article, c'est-à-dire que la vente en ligne va nous déstabiliser.
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3: Auditeurs, auditrices de la RTVH, bienvenue à l'écoute de ces communiqués de l'Université officielle de Rwenzori. L'Université officielle de Rwenzori porte à la connaissance des anciens et nouveaux diplômés d'État, ainsi que les diplômés AD des ITEM et IM, que les inscriptions pour l'année académique 2026-2027 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L'IOR organise les recherches scientifiques, les enseignements théoriques et pratiques dans les filières, mentions et domaines ci-après. Domaine des sciences de la santé, filière de la santé publique avec 3 mentions, épidémiologie, management des politiques et systèmes de santé, santé, environnement et développement durable, filière des sciences bucco-dentaires, domaine des sciences psychologiques et de l'éducation, filière des psychologies avec 3 mentions, psychologie clinique, psychologie du travail, psychologie scolaire, filière des sciences de l'éducation avec 2 mentions, pédagogie scolaire, administration et planification de l'éducation, filière de l'éducation à la paix, domaine des sciences économiques et de gestion, filière des sciences de gestion avec mention gestion financière, filière des sciences économiques avec mention économie de développement, filière d'informatique de gestion avec mention informatique appliquée à la gestion des entreprises, domaine des sciences et technologies, filière de biologie, gestion de l'environnement, géologie. La préparatoire pour les candidats qui fréquenteront le génie, filière de génie électrique, génie civil ou ingénierie des systèmes de transport routier, structure et ouvrages A et ouvrages d'art hydraulique et construction hydraulique, filière de génie informatique, filière de génie électronique, domaine des sciences juridiques, politiques et administratives, filière des sciences juridiques avec mention droit public, droit économique et social, droit privé et judiciaire, droits humains, filière des relations internationales, filière des sciences politiques et administratives avec mention sciences politiques et sciences administratives et management, domaine des sciences de l'homme et de la société, filière de communication appliquée avec mention presse, information et communication publique, communication stratégique des organisations, filière d'anthropologie, filière des études des genres, filière des études des genres en partenariat avec l'école des genres de l'université de Goma, filière des sociologies. Les éléments du dossier sont les suivants et doivent être fournis au complet dans une farde à tringle. Les bulletins d'inscription à l'IOR à retirer au service des inscriptions de l'université, photocopie du diplôme d'État pour les anciens diplômés ou son équivalent pour les étrangers, photocopie de la revue de l'inspection pour les nouveaux diplômés, photocopie des bulletins de 3e et 4e secondaire ou bulletins de 5e et 6e sous ancienne appellation, attestation de naissance, attestation de nationalité, attestation de mariage ou célibat, attestation de bonne vie et mœurs, attestation d'aptitude physique signée par un médecin d'État, 6 photos passeport des mêmes tirages, photocopie de la carte d'identité recto verso sur la même page, les curriculum vitae. Pour tout autre renseignement, contactez la paritora centrale de l'IOR qui vous souhaite la bienvenue dans ces hauts lieux du savoir. Fête à Butembo, le 7 juillet 2026, c'est le secrétariat général académique de l'IOR, Dr.

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2: 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Profonde n'est pas d'être inapte. Elle est que nous puissions être dotés d'un pouvoir sans commune mesure. On n'apporte rien au monde en se dévalorisant. Il n'est pas éclairé de se faire plus petit que l'on est, simplement pour rassurer les autres autour de nous. Si nous nous libérons de notre propre peur, notre présence seule pourra aussi libérer les autres.
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5: Nouvelle édition du journal, 18h30 à Boutembo. Merci d'être au rendez-vous de l'info sur RTVH. Les titres. Le président américain Donald Trump a promulgué la loi de la croissance, ou mieux la loi sur la croissance et les possibilités économiques en Afrique, à Goa. Le ministre congolais du commerce extérieur invite les opérateurs économiques de son pays à tirer pleinement profit de cette loi.
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5: L'actualité, c'est aussi la lutte contre la maladie à virus Ebola. La société civile, la coordination provinciale du Nord Kivu, invite les leaders communautaires à s'impliquer pleinement dans la lutte pour faire face à cette épidémie qui inquiète de plus en plus.
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5: Merci d'être au rendez-vous de l'info ce soir sur nos antennes, madame, monsieur. Bienvenue.
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10: Martial Bendelo
5: avec Fabrice Mimbi à la mise en onde. Le ministre du commerce extérieur de RDC, Julien Paluku, invite les opérateurs économiques de son pays à tirer pleinement profit de la loi sur la croissance et les possibilités économiques en Afrique, à Goa. Prolongée jusqu'en 2028 par le président américain Donald Trump. Sur son compte X, le ministre fait savoir que ces dispositifs américains permettent notamment aux produits éligibles made in DRC d'accéder au marché des États-Unis sans droit de douane. Julien Paluku encourage ainsi les exportateurs congolais à saisir cette opportunité pour accroître leurs échanges commerciaux avec les États-Unis. Le ministre du Commerce extérieur de RDC rassure également que l'accompagnement des opérateurs économiques et notamment assuré par son portefeuille à travers l'ANAPEX. Au pays, après Massissi, la coordination territoriale de la société civile de Rutshuru dénonce le ravage des bananeraies imposées à la population des Binza par les rebelles de FCM-23, selon le président de cette structure citoyenne. L'opération s'est étendue aujourd'hui vendredi dans l'agglomération de Niamilima. Jean-Claude Bambazé, qui redoute des conséquences néfastes de ces opérations, appelle le gouvernement congolais et ses partenaires nationaux et internationaux à intervenir afin d'éviter le pire. Je vous propose de l'écouter au micro des Prosper Bourg. L'élément n'étant pas disponible pour l'instant, nous allons donc y revenir dans notre prochaine édition. L'actualité, c'est aussi la coordination des comités des élèves du Congo, COSECO, en ville de Boutembo, qui poursuit la sensibilisation sur la lutte contre la maladie à virus Ebola en milieu scolaire. Aujourd'hui, vendredi 4 septembre, c'était au tour des apprenants de l'école primaire Mwenge qui encadrent les élèves sourds-muets. Une initiative saluée par les responsables de cet établissement qui plaident pour une dotation en kit de lavage des mains, thermoflash et autres pour la prévention. On va justement parler de cette sensibilisation qui a porté sur les barrières, les mesures barrières à appliquer afin de prévenir la contamination du virus Ebola en milieu scolaire. La délégation de la COSECO a été insisté sur le lavage régulier des mains et l'évitement des contacts physiques. Kasere Kamalia Bwana Alexis, coordonnateur de cette structure, indique que les apprenants sourds-muets ont aussi le droit à la protection. Et saluant l'initiative de la COSECO Butembo, justement, les responsables, les Pemwenge sourds-muets, ont relayé les plaidoyers des élèves auprès du gouvernement congolais et à ses partenaires, ainsi qu'aux bonnes volontés pour la dotation en kit de prévention d'Ebola. Kavira, ces messages a justement été portés par Kavira Marie-Louise, qui est une éducatrice au sein de l'école primaire Mwenge. La coordination des comités des élèves du Congo a lancé cette campagne, je vous le rappelle, sur la lutte contre la maladie à virus Ebola en milieu scolaire depuis le mardi dernier. Et comme nous parlons de la maladie à virus Ebola, nous le disions d'ailleurs au sommaire de ce journal, la coordination provinciale de la société civile du Nord Kivu s'inquiète du niveau de propagation de la MVE dans la province, avec 875 cas confirmés, 609 décès contre seulement 86 guéris et 1159 cas actifs jusqu'au 2 septembre dernier. Il y a nécessité d'agir pour couper la chaîne de transmission, exhorte la société civile du Nord Kivu. Cette structure sollicite plus d'implication et d'engagement des leaders communautaires dans la lutte contre l'épidémie. Et pour John Banyene, président de la coordination de la société civile du Nord Kivu, un bon leader est celui qui se soucie, dit-il, du bien-être de la communauté sans contrepartie.
4: Quand un leader doit dire aujourd'hui qu'il n'est pas impliqué dans la lutte contre l'épidémie de maladie à virus Ebola, c'est vraiment un danger, parce que c'est inconcevable quand quelqu'un doit se dire un leader et il n'est pas à mesure de se protéger d'abord lui-même et protéger la communauté. Et comment il va se dire qu'il est leader? Parce qu'un leader ne doit pas seulement attendre agir quand il y a des licres. Un leader doit d'abord promouvoir le bien-être de sa population ou de sa communauté sans rien attendre de retour. C'est ça, c'est parmi les caractères d'un bon leader.
5: Cette société civile à Butembo, effondrement du pont métallique connu sous le nom de pont Kabakuli, situé en cellule Moulekia. Nous sommes au quartier Vungi dans la commune de Moussoussa. Un gros véhicule de marque Ben qui transportait du sable a cassé ce pont. La matinée de ce vendredi, les riverains et les passants disent regretter cet incident déjà à la base de plusieurs conséquences. Il s'agit entre autres de manque d'accès aux parcelles des parts et d'autres, mais aussi cela expose les élèves et écoliers une fois il va pleuvoir sur la ville et plaide pour sa réhabilitation le plus vite possible. Le chef de quartier Mouindo Luanzo parle de la surcharge du véhicule et l'état de vétusté des métaux placés sur cet ouvrage qui ont été à la base de cet effondrement. Toutefois, avant cet incident, l'autorité urbaine était déjà en pourparlers avec l'entreprise Gerrison Construction pour sa réhabilitation, précise notre source. Toujours à Butembo, face à la persistance de la criminalité dans la commune de Vulamba, la société civile, en collaboration avec les autorités de base, ont initié une série de dialogues communautaires dans différentes cellules de cette municipalité de Butembo. Ces échanges ont été organisés depuis le début de la semaine au petit marché de Kitatumba au quartier Kimbali et à Braza, dans le quartier Kongoyasika. Les participants ont discuté autour des pistes de solutions pour éradiquer les cas d'insécurité. Kakule Moussaï Jean-Baptiste, président du noyau communal des forces vives de Vulamba, souligne que ce dialogue s'étendra à Vulindi et à Matembe.

0: Et ces propos ont été recueillis par Kavutia Malewa, écoutons-le.
1: Il a été proposé l'organisation des séances et des tribunes d'exclusion populaire sur l'ensemble de la commune Volamba afin de contribuer dans ce sens à la réduction de cette criminalité qui a battu record dans cette partie de la ville. Les quartiers Congo-Assika, en cellule Branza, on en a tenu par les autorités locales, les chefs de quartier Congo-Assika, chefs de quartier Kambali, en collaboration avec la société civile que nous représentons. Nous avons été au petit marché de Kitatumba où on s'est dit certaines vérités. Et il a été demandé aux participants de pouvoir chaque fois dénoncer toute personne suspecte. Lorsqu'on est menacé et que ces derniers temps, nous vivons une période où les sécurités battent tellement record, j'estimais qu'il y a un inconnu à la porte qui est en train de toquer sous n'importe quel prétexte. Et alors, nous avons demandé aux participants de ne pas ouvrir la porte pour ne pas donner accès à ces bandits.
0: Ce journal est terminé, madame, monsieur. Je vous retrouve dans moins d'une heure pour la dernière session. Gardez l'écoute et tout de suite sur le carnet des sports.

0: C'est la fédération. Ce programme repose sur une ambition de refondation et de restructuration du football.
1: Parmi les priorités présentées figurent la réforme de l'arbitrage, les renforcements de la gouvernance de la FECOFA, les déformations. Au-delà de la présentation de cette feuille de route, les discussions ont également porté sur les dispositifs d'appui.

0: que la FIFA pourrait mobiliser pour accompagner la mise en œuvre de ces réformes. Gianni Infantino a réaffirmé la volonté de l'instance mondiale de soutenir la fédération congolaise dans ses projets de développement, confirmant ainsi la poursuite de la coopération entre Zurich et Kinshasa. Cet accompagnement pourrait concerner aussi bien les aspects institutionnels que les programmes de développement du football. L'un des dossiers majeurs abordés lors de cette rencontre concerne le futur centre technique de la FECOFA. Un projet appelé à devenir un outil stratégique pour la formation des joueurs, des entraîneurs et des officiels. Selon la Fédération congolaise, Gianni Infantino est attendu prochainement à Kinshasa pour participer à la cérémonie de pose de la première pierre de cette infrastructure. Si ce calendrier se confirme, cette visite marquerait une nouvelle étape dans les relations entre la FIFA et la FECOFA, tout en symbolisant le lancement des chantiers présentés comme essentiels pour l'avenir du football congolais et la formation de ses prochaines générations de talents.
1: Et le coup d'envoi des compétitions interclubs de la CAF édition 2026-2027 a été donné ce vendredi 4 septembre en Coupe de la Confédération. L'Espérance sportive des Arcises de la Tunisie s'est imposée à domicile 3 buts à 1 face à l'association sportive Diampras du Sénégal à l'occasion du premier match ou du match aller du premier tour préliminaire de la CAF. Le match retour est prévu le 12 septembre prochain au Sénégal où le Sénégalais tenteront de réagir à domicile pour espérer poursuivre leur aventure. Continent un match aller se poursuit ce samedi avec plusieurs rencontres à l'affiche, tant en Ligue des Champions qu'à Coupe de la Confédération. Et pour finir, ami sportif, après l'expiration de son contrat avec le Real Betis, Cédric Bakambu va poursuivre sa carrière aux États-Unis. L'attaquant congolais s'est engagé pour les deux prochaines saisons avec San Diego Football Club en Major League Soccer. Depuis son arrivée au Real Betis, Bakambu a été freiné par plusieurs blessures, notamment une atteinte au tendon fémoral droit à 2024 qui a considérablement limité son temps de jeu. Malgré ces difficultés, le buteur congolais a laissé son empreinte sous les couleurs du club espagnol. En 69 apparitions toutes compétitions confondues, Bakambu a inscrit 15 buts, dont 5 à Liga, 1 en Coupe du Roi, 8 en Ligue Europa, 1 à Ligue Conférence. À 35 ans, Cédric Bakambu ouvre un nouveau chapitre de sa carrière. Avec San Diego, l'international congolais devra retrouver du tas de jeu et de la régularité avec l'objectif de revenir à son meilleur niveau pour les prochaines gestes. Alors pour l'époque, la sélection nationale des sportives, amis sportifs, mais écoutez.
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11: J'ai vu un petit peu les gens la sacre, le français, surtout dans la prononciation.
12: Mon ami a raison, on ne bouge pas le français, surtout influencé par le financier. De manière que lors de la conversation, il se pose beaucoup de difficultés de prononciation et à tendance de financier. Mes amis, touche le bois tellement important. 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Quand je suis avec mes amis qui ne sont pas autochtones, qui se moquent toujours de nous.
13: Moi, je vais donner quelques grandes lacunes de prononciation et l'art-correction. Antinandé, on dit Angola. On pense qu'il faut dire Angola au lieu de encore. Kalimboute. On pense qu'il faut dire Iné en boule au lieu d'une en poule. Indie. On pense qu'il faut dire Mandia au lieu de manger. Ndareba. On pense qu'il faut dire Chante au lieu de chanter. Mboko. On pense qu'il faut dire Embori au lieu de Embori. Embota au lieu de Embori.

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10: Notre peur la plus profonde n'est pas d'être inapte. Elle est que nous puissions être dotés d'un pouvoir sans commune mesure. On n'apporte rien au monde en se dévalorisant. Il n'est pas éclairé de se faire plus petit que l'on est, simplement pour rassurer les autres autour de nous. Si nous nous libérons de notre propre peur, notre présence seule pourra aussi libérer les autres.
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11: Mesdames, Messieurs, bonsoir. Merci d'être avec nous. C'est le tout dernier rendez-vous de l'info sur RTVH pour aujourd'hui, vendredi 4 septembre 2026 à 19h30 à Butembo. Au sommaire ce journal, la loi américaine AGOA prolongée jusqu'en 2028 a été promulguée par le président Donald Trump. À la grande satisfaction des autorités congolaises, le ministre Julien Paluku exhortait les opérateurs économiques congolais, ou mieux des RDC, d'en tirer profit.
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11: 17e épidémie de la maladie à virus Ebola, une autre zone de santé touchée dans la province Nord Kivu, avec plus de 600 décès notifiés dans la province, la société civile du Nord Kivu appelle à l'engagement des leaders communautaires pour vaincre la maladie.
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11: Et puis la grève des enseignants du secteur public en ville de Butembo au cœur des échanges, ou mieux des discussions entre autorités scolaires, enseignants eux-mêmes et acteurs de la société civile Toutes les parties s'accordent pour la nécessité de la reprise des cours, mais aussi de la prise en compte des revendications des professionnels de la craie.
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11: Voilà tout pour les titres. Madame, Monsieur, vous êtes nombreux qui nous écoutez ce soir. C'est votre droit de vous informer tous les jours sur nos antennes. Et nous en faisons notre devoir. Bienvenue.
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17: Martial Bendelo,
11: Fabrice Mimbi à la mise en onde. Le ministre du Commerce extérieur de RDC, Julien Paluku, invite les opérateurs économiques congolais à tirer profit, ou mieux pleinement profit, de la loi sur la croissance et les possibilités économiques en Afrique, AGOA en sigle, prolongée jusqu'en décembre 2028 par le président américain Donald Trump. Sur son compte X, le ministre Julien Paluku fait savoir que ce dispositif américain permet notamment aux produits éligibles Made in DRC d'accéder au marché des États-Unis sans droit de douane. Le ministre du Commerce extérieur encourage ainsi les opérateurs économiques, les exportateurs congolais, j'allais dire, à saisir cette opportunité pour accroître leurs échanges commerciaux avec les États-Unis. Le ministre du Commerce extérieur de RDC rassure également que l'accompagnement des opérateurs économiques est notamment assuré par son portefeuille à travers l'ANAPEX. Merci d'écouter RTVH à Boutembo, d'où nous émettons. Il est 19h32. Santé à présent dans votre journal. La progression de la maladie à virus Ebola devient de plus en plus inquiétante dans le territoire de Lubero. Jeudi, une nouvelle zone de santé a été touchée par la 17e épidémie d'Ebola de la Sous-Bundibugyo. Il s'agit de la zone de santé de Kaina au sud du territoire. Cette zone sous occupation de la rébellion de la FCM-23 à Flétimeré. On ne va pas retrouver Azaf Elitimiré pour l'instant pour justement nous parler de cette nouvelle zone de santé de Kaina qui est touchée, cette zone de santé de Kaina qui est la nouvelle zone de santé touchée bien évidemment par la maladie à virus Ebola. Et justement par rapport à cette épidémie, la coordination provinciale de la société civile du Nord Kivu s'inquiète du niveau de propagation de la maladie à virus Ebola dans la province avec maintenant plus de 875 cas confirmés sur 609 décès contre seulement 86 guéris et 159 cas actifs. Cela jusqu'au 2 septembre dernier. Il y a nécessité d'agir pour couper la chaîne des transmissions, exhorte la société civile du Nord Kivu. Cette structure sollicite plus d'implication et d'engagement des leaders communautaires dans la lutte contre l'épidémie. Pour John Banyene et son président, un bon leader est celui qui se soucie du bien-être de la communauté sans contrepartie. Il s'est confié à Mervedi Calmer.
18: Quand un leader doit dire aujourd'hui qu'il n'est pas impliqué dans la lutte contre l'épidémie de maladie à virus Ebola, c'est vraiment un danger parce que c'est inconcevable quand quelqu'un doit se dire un leader et il n'est pas à mesure.

0: de protéger, se protéger d'abord lui-même et protéger la communauté, et comment il va se dire qu'il est leader. Parce qu'un leader ne doit pas seulement attendre agir quand il y a des licres. Un leader doit d'abord promouvoir le bien-être de sa population ou de sa communauté sans rien attendre de retour. C'est ça, c'est parmi les caractères d'un bon leader.
1: Et la coordination des comités des élèves du Congo, Kosekw-Ansil, en ville de Butembo, poursuit la sensibilisation sur la lutte contre la maladie à virus Ebola en milieu scolaire. Aujourd'hui, vendredi, c'était au tour des apprenants de l'école primaire Mwenge qui encadrent des élèves sourds muets. Une initiative saluée par les responsables de cet établissement scolaire qui plaide pour la dotation en kit de lave-main, thermoflash et autres pour la prévention. Détail avec Richard Maliro. Je le disais donc, la coordination du comité des élèves du Congo, Kosekw, en ville de Butembo, poursuit la sensibilisation sur la lutte contre la maladie à virus Ebola en milieu scolaire. Aujourd'hui, vendredi, c'était au tour des apprenants de l'école primaire Mwenge qui encadrent des élèves sourds-muets. Une initiative saluée par les responsables de cet établissement scolaire qui plaide pour la dotation en kit de lave-main, thermoflash et autres pour la prévention contre la maladie à virus Ebola. C'est ce que nous dit Richard Maliro.
2: En tout cas, nous avons besoin de matériel. Il faut que nous soyons dotés de matériel, soit les lavabos. Les enfants nous ont parlé aussi des savons. Ils nous ont parlé aussi des gants, comme aussi des cache-nez. Et ils ont parlé de la toilette mal entretenue. Alors, ils nous ont dit de vous dire de nous acheter les créolines pour que nos toilettes soient propres.
3: Bien que ces enfants sont sourds et muets, cela ne doit pas épargner le fait que ces enfants soient aussi informés, que ces enfants ont droit aussi à une protection, ils ont droit à la santé, raison pour laquelle nous sommes partis là-bas pour les sensibiliser, pour leur montrer quels sont les gestes adoptés lorsque nous faisons face à une maladie comme la maladie à virus Ebola. Et nous croyons qu'avec cette allure où les élèves peuvent s'engager dans leur communauté, où les écoliers peuvent s'engager dans leur communauté, nous allons lutter efficacement contre cette maladie.
1: Ce n'était pas Richard Maliro. Plutôt, vous venez d'écouter là, tour à tour, les responsables du comité des élèves du Congo à Butembo et l'une des enseignantes, bien évidemment, de l'école primaire Mwenge, qui encadre les sourds-muets en ville de Butembo. Pendant ce temps, les autorités de la province éducationnelle Nord-Kivu 2, les représentants des différents syndicats d'enseignants et de la société civile ont été en réunion extraordinaire aujourd'hui vendredi à Butembo. Au menu de la rencontre, la grève des enseignants dans le secteur public et les renforcements des mesures de lutte contre la maladie à virus Ebola en milieu scolaire. Dans leur déclaration conjointe, les syndicalistes et la société civile ont exhorté le gouvernement congolais à la prise en compte des revendications des professionnels de la crème et les écoles qui traînent encore les pas à lancer les activités scolaires. À l'issue de cette rencontre, une commission chargée de faire le suivi des recommandations ou mieux des réclamations des enseignants a été mise en place par les participants. Écoutez l'extrait de cette déclaration lue par le président de l'Office civil de Butembo, Matessa Anani.
4: À l'issue d'une réunion extraordinaire convoquée par la direction provinciale de l'éducation Nord-Kivu 2, il a été retenu ce qui suit. Que les écoles qui n'ont pas encore reprennent dans le strict respect des mesures barrières contre la MV. Que le gouvernement et le MINETAN poursuivent la prise en charge des revendications légitimes des enseignants. Que le gouvernement et les partenaires éducatifs, parents, les chefs d'établissement, équipes et les écoles en matière de riposte contre la maladie à virus Ebola. Que le comité de suivi des revendications des enseignants soit réalisé et que l'on se fixe la date d'évaluation des dites revendications. Que la MSP poursuive son implantation dans les territoires de Beni et Lubero conformément à leur cartographie. Ainsi, une commission de suivi pour ces recommandations est mise sur place.
1: Merci d'écouter TVH à Butembo, justement, où nous restons dans ce journal avec le pont métallique connu sous le nom de pont Kabakuli, situé en cellule Moulekia au quartier Vungi dans la commune de Moussoussa, qui s'est effondré l'avant-midi de ce vendredi. 4 septembre. Cet effondrement rend difficile le trafic dans ce coin de la ville. Même les parcelles situées de part et d'autre de cet ouvrage sont devenues quasiment inaccessibles, regrettent les habitants. C'est aussi ce pont qui assurait la déviation pour les usagers du boulevard Niamouissi en pleine modernisation, sans faire des victimes. Les usagers s'inquiète au micro de Nelson
5: Rafiki.
6: Les véhicules ont raté sa traversée, ce qui a conduit l'effondrement du pont. Nous pensons que cela serait lié à la surcharge car d'autres véhicules y passaient souvent sans problème. C'est un grand regret pour nous. C'était pas d'importance capitale. Il est trop fréquenté par les piétons, les véhicules et motos. Voilà que les gens commencent à passer sous l'eau pour traverser. Situation qui risque d'exposer les passants pendant la période pluvieuse. Que les autorités mobilisent plus de moyens pour vite réhabiliter cet ouvrage.
7: Nous appelons les autorités à vite intervenir pour trouver la solution à ces problèmes. Le mieux serait d'y jeter un pont de secours pour faciliter la traversée aux passants, surtout les élèves et écoliers en attendant les grands travaux. Notre quartier a un sérieux problème à terme des ponts. Que les bonnes volontés s'impliquent aussi vite pour trouver la solution à ces défis.
1: D'une commune à l'autre, face à la persistance de la criminalité en commune de Voulamba, la société civile, en collaboration avec les autorités de base, ont initié une série de dialogues communautaires dans différentes cellules de cette municipalité de Boutembo. Ces échanges sont organisés depuis le début de la semaine au petit marché de Kitatumba, au quartier Kambali et à Braza, dans le quartier Kongo-Yassika. Les participants ont discuté autour, ou mieux discutent autour des pistes de solutions pour éradiquer les cas d'insécurité enregistrés ces derniers mois, ou mieux ces dernières semaines, dans la commune. Kakule Moussa et Jean-Baptiste, président du noyau communal des forces vives de Voulamba, soulignent que ce dialogue s'étendra à Volindi et à Matembe. Ces propos ont été recueillis par Kavutia Maliro Daniel.
8: Il a été proposé l'organisation des séances et des tribunes d'extrusion pilaire sur l'ensemble de la commune Voulamba a vu de contribuer dans ce sens à la réduction de cette criminalité qui a battu record dans cette partie de la ville. Les quartiers Kongo-Asika en cellule Branza, on en a tenu par les autorités locales, les chefs de quartier Kongo-Asika, chefs de quartier Kambali, en collaboration avec la société civile que nous représentons. Nous avons été au petit marché de Kitatumba, où on s'est dit certaines vérités. Et il a été demandé aux participants de pouvoir chaque fois dénoncer toute personne suspecte. Lorsqu'on est menacé et que ces derniers temps, nous vivons une période dont la sécurité bat tellement record, j'estimais qu'il y a un inconnu à la porte qui est en train de toquer sous n'importe quel prétexte. Et alors, nous avons demandé aux participants de ne pas ouvrir la porte pour ne pas donner accès à ces bandits.
1: Vos journaux est terminé, madame, monsieur, merci à vous de l'avoir écouté. Prochain rendez-vous avec la rédaction française d'RTVH. Demain matin à 7h, nous serons ensemble. Messieurs, c'est le mois-ci. Notre Dieu va nous accorder force et santé. Gardez l'écoute. Un programme qui se poursuit tout de suite avec le journal des sports. 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
4: Amis sportifs, merci pour cette fidélité que vous accordez à ce programme de RTVH. Nous vous accueillons dans ce nouveau rendez-vous de sport. L'association sportive Nyuki s'est imposée 1-0 face à l'Union sportive Moutianka ce vendredi 4 septembre au stade de l'Amitié de l'Itave. Au terme de tests amicaux particulièrement disputés, les abeilles l'ont emporté grâce à une unique réalisation signée Stani Kampale à première période. Malgré plusieurs tentatives pour faire leur retard, le vice-champion de la tente urbaine de football de Butembo ne sont pas parvenus à revenir au score jusqu'au coup de sifflet final. Cette rencontre de pré-saison permet au club vert et noir de Butembo de valier son effectif en vain le coup d'avoi du championnat national de Ligue 2. De ce côté, l'Union sportive Moutianka affûte ses armes en vue du championnat local organisé par la tente urbaine de football de Butembo. Dans le même chapitre, cette fois à Beni, le football club Mwankaza et l'Union sportive Étoile de Beni, c'est ce qui était sur un score de parité, 2-0 ce vendredi au stade paroissial de Païda. Cette explication amicale permet au Banalola, champion en titre du Nord Kivu, de poursuivre ses réglages en vue du championnat national de Ligue 2. Quant à l'Union sportive Étoile de Beni, ce duel entre dans le cadre de sa préparation pour le championnat local de la tente urbaine de football de Beni. À l'échelle internationale, le football club Saint-Éloi-Loupopo et Green Buffalo's Football Club se sont neutralisés 0-0 ce vendredi, disputés sur la pelouse du Dola El Stadium Antola en Zambie. Cette rencontre amicale permet aux cheminots de Lubumbashi de poursuivre leur préparation et de peaufiner la cohésion du groupe avant le coup d'avoi du championnat national du Lico Cash Ligue 1. Et quelques semaines après son élection à la tête de la Fédération Congolaise de Football Association, Véron Mosengo Omba a franchi une première étape, importante sur la scène internationale. À Zurich, au siège de la FIFA, il a présenté au président de l'Estas mondial, Gianni Infantino, les grandes orientations de son mandat, placé sous le signe de la refondation du football congolais. Nous en parlons plus avec Richard Maliro.
5: Cette rencontre, organisée dans les cadre des échanges que la FIFA tient avec les nouveaux présidents des fédérations nationales, intervient alors que les dirigeants congolais attendent engager une série de réformes au cours des 4 prochaines années. Élu le 20 juillet 2026 à la présidence du comité exécutif de la FECOFA, Véron Mosengo Omba a profité de cette première audience officielle pour exposer sa vision de développement du football à la République démocratique du Congo. Selon la fédération, ce programme repose sur une ambition de refondation et de restructuration du football national. Parmi les priorités présentées figurent la réforme de l'arbitrage, le renforcement de la gouvernance de la FECOFA, le développement du football féminin et l'amélioration des infrastructures sportives. L'objectif est affiché de moderniser l'organisation du football congolais tout en renforçant les mécanismes de gestion et de formation. Au-delà de la présentation de cette feuille de route, les discussions ont également porté sur les dispositifs d'appui que la FIFA pourrait mobiliser pour accompagner la mise en œuvre de ces réformes. Gianni Infantino a réaffirmé la volonté de l'instance mondiale de soutenir la Fédération congolaise dans ses projets de développement, confirmant ainsi la poursuite de la coopération entre Zurich et Kinshasa. Cet accompagnement pourrait concerner aussi bien les aspects institutionnels que les programmes de développement du football. Les dossiers majeurs abordés lors de cette rencontre concernent les futurs centres techniques de la FECOFA, un projet appelé à devenir un outil stratégique pour la formation des joueurs, des entraîneurs et des officiels. Selon la Fédération congolaise, Gianni Infantino est attendu prochainement à Kinshasa pour participer à la cérémonie de pose de la première pierre de cette infrastructure. Si ce calendrier se confirme, cette visite marquerait une nouvelle étape dans les relations entre la FIFA et la FECOFA, tout en symbolisant le lancement des chantiers présentés comme essentiels pour l'avenir du football congolais et la formation de ses prochaines générations de talents.
4: Et le coup d'envoi des compétitions interclubs de la CAF édition. Alors, édition 2026-2027 a été donnée ce vendredi 4 septembre en Coupe de la Confédération. L'Espérance sportive des Arcises de la Tunisie s'est imposée à domicile 3 buts à 1 face à l'association sportive Diampras du Sénégal à l'occasion du premier match ou du match aller du premier tour préliminaire de la CAF. Le match retour est prévu le 12 septembre prochain au Sénégal où le Sénégalais tentera de réagir à domicile pour espérer poursuivre leur aventure continental. Le programme de cette match aller se poursuit ce samedi avec plusieurs rencontres à l'affiche, tant en Ligue des Champions qu'à Coupe de la Confédération. Et pour finir, amis sportifs, après l'expiration de son contrat avec le Real Betis, Cédric Bakambu va poursuivre sa carrière aux États-Unis. L'attaquant congolais s'est engagé pour les deux prochaines saisons avec San Diego Football Club en Major League Soccer. Depuis son arrivée au Real Betis, Bakambu a été freiné par plusieurs blessures, notamment une atteinte au tendon fémoral droit à 2024 qui a considérablement limité son temps de jeu. Malgré ces difficultés, le buteur congolais a laissé son empreinte sous les couleurs du club espagnol. En 69 apparitions, toutes compétitions confondues, Bakambu a inscrit 15 buts, dont 5 à Liga, 1 à Coupe du Roi, 8 en Ligue Europa, 1 à Ligue Conférence. À 35 ans, Cédric Bakambu ouvre un nouveau chapitre de sa carrière. Avec San Diego, l'international congolais devra retrouver du tas de jeu et de la régularité avec l'objectif de revenir à son meilleur niveau pour les prochaines échéances avec la sélection nationale de la République démocratique du Congo. Ainsi prouve cette chronique sportive, amis sportifs. Merci à vous toutes et à vous tous de l'avoir écouté.
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7: Dernier numéro de la semaine, bienvenue à tous. La rentrée scolaire 2026-2027 sur fond de maladie à virus Ebola continue à alimenter la presse locale et régionale. La voix de l'UCG rapporte en sa une que les élèves surmués de l'école primaire Moingué ont été sensibilisés ce vendredi sur les mesures de prévention contre la maladie à virus Ebola. Cette activité a été organisée dans le cadre d'une campagne menée actuellement par le comité des élèves de Butembo dans les établissements scolaires de la ville. Objectif, précise le média en ligne, informer les élèves sur la situation sanitaire actuelle et les encourager au respect des mesures barrières. Sur le même registre, RTVH.net rapporte que le député national Rémi Mokwesso a demandé un report d'un mois de la rentrée scolaire 2026-2027 dans les zones affectées par l'épidémie en province du Nord-Kivu et en Ituri. Selon notre site, cette demande est contenue dans une correspondance qu'il a adressée le 31 août à la ministre d'État en charge de l'éducation nationale et nouvelle citoyenneté. Son plaidoyer concerne les zones de Mungwalu, Bunia, Rwampara, Niakoundé, Nizi, Logo, Nyanya et Fataki en Ituri, ainsi que les villes et territoires de Butembo, Lubero et Beni en Nord-Kivu. Pour l'élu du peuple, les risques de contamination sont énormes à cause de la promiscuité inhérente au milieu scolaire et à la difficulté de faire respecter les mesures barrières, surtout en maternelle et dans les premières classes du primaire. On termine avec RadioMoto.net qui signale que la rentrée scolaire a été partiellement effective dans plusieurs écoles secondaires de la ville d'Oicha depuis mardi 1er septembre. Malgré la grève annoncée par le syndicat des enseignants, les élèves, bien qu'en petit nombre, ont été encadrés dans plusieurs établissements. Cependant, nuance le site d'information, plusieurs écoles primaires ont été affectées par ce mouvement. Le chef d'établissement appelle à cet effet les élèves retardataires à s'y hâter pour ne pas manquer les premières notions de cours. Merci de nous avoir suivis. Fin de ce numéro, les derniers de cette semaine. À la prochaine.
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8: Chers auditeurs, auditrices de la RTVH, voici la page météorologique de ce samedi 5 septembre 2026. La météo prévoit étant des pluies légères dans l'avant-midi, l'après-midi tout comme le soir, les matins de 6h à 12h. La température varie entre 18 et 26 degrés Celsius, alors que l'humidité nage entre 78 et 92%. Les vents soufflent vers le nord-ouest avec une vitesse de 4 à 7 km par heure. Des 12h à 18h, la température est de 23 à 27 degrés Celsius, sous une humidité de 73 à 81%. Les vents prennent la direction du nord avec une vitesse allant de 4 à 11 km par heure. Et les soirs, de 18h à 0h, la température bascule entre 18 et 21 degrés Celsius. L'humidité est évaluée entre 85 et 97%. Les vents soufflent vers l'ouest avec une vitesse de 4 à 7 km par heure. Le soleil s'élève à 5h59 minutes et se couche à 18h05 minutes, alors que la lune s'élève à un moment indéterminé pour se coucher à 11h52 minutes. En bref, la journée de ce samedi s'annonce humide. Le port du pardessus reste nécessaire. C'est tout pour cette page météorologique. Merci de nous avoir écoutés. Prenez soin de vous.
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11: Merci là pour le Moussa Ija Baptiste, bonjour. Bonjour, vous annoncez un cas de justice populaire dans la commune de Boulamba. Comment ça se passe?
12: Effectivement, la société civile Fosse Vive Noyé de la commune de Boulamba condamne fermement la justice populaire et exhorte la population à bannir tout acte de nature à se rendre justice. En effet, en date du 1er septembre 2026, aux environs de 20h30, dans la cellule Matembe, M. Katembo Vedia Jean, âgé de 46 ans, a été violemment tabassé par des individus non autrement identifiés qui l'accusaient d'avoir volé un porc appartenant à un citoyen du milieu. La victime qui exerçait l'activité de fabrication des braises a succombé à ses blessures à la suite des coups et fouets qui lui ont été infligés. En cette fin, la société civile Fosse Vive de la commune Boulamba demande aux services compétents de diligenter une enquête afin d'identifier les auteurs présumés de ces actes. Elle appelle en outre la population que toute personne accusée d'une infraction a droit à un procès équitable et que nul ne peut se substituer aux institutions judiciaires.
11: Vous avez aussi signalé le cas de tribune populaire que vous êtes en train de faire dans des quartiers, des cellules. Comment c'est en train d'être fait?
12: Nos regards de la criminalité croissante dans la commune de Boulamba, il a été proposé l'organisation des séances et des tribunes d'exclusion populaire sur l'ensemble de la commune de Boulamba afin de contribuer dans ce sens à la réduction de cette criminalité qui a battu record dans cette partie de la ville. La semaine passée, le dialogue social, communément appelé tribune d'exclusion populaire, avait eu lieu dans deux quartiers et simultanément. Les quartiers Congo-Assika en cellule Branza, on en a tenu. Les participants avaient été satisfaits de cette initiative organisée par les autorités locales ou les autorités de base et chef de quartier Congo-Assika, chef de quartier Kambali, en collaboration effectivement avec la société civile que nous représentons. Nous avons été au petit marché communément appelé Kalimanga de Kitatumba, là où on s'est dit certaines vérités. Et il a été demandé aux participants de pouvoir chaque fois dénoncer toute personne suspecte. Et plusieurs compromis avaient été pris là-bas. Et on a dit à la population de savoir que lorsqu'on est menacé et que ces derniers temps, nous vivons une période dont la sécurité bat tellement record, si vous estimez qu'il y a un inconnu à la porte qui est en train de toquer sous n'importe quel prétexte, parce que selon les dires, on dit qu'ils arrivent au motif que non, ils sont à la poursuite des bandits qui viennent de s'échapper et qu'ils se seraient introduits dans votre parcelle. Et alors, nous avons demandé aux participants de ne pas ouvrir la porte, de ne pas ouvrir la porte pour ne pas donner accès à ces bandits de nous martyriser, de nous soustraire tout ce que nous disposons.
11: Et selon votre constat, selon vos enquêtes, qui seraient ces personnes qui sont en train de sécuriser la commune?
12: Non, écoutez, je ne saurais pas vous donner l'exactitude de ceux qui sont en train de se mettre en désolation au sein de la population. Vous savez que la ville de Butembo, donc les facteurs sont multiples. Il y a des jeunes garçons qui se sont affiliés à des mouvements armés, communément appelés groupes armés, qui aujourd'hui sont partenaires des institutions publiques de l'État congolais. Arrivés là-bas, peut-être à la brousse là-bas, ils se retrouvent dans une situation inattendue. Ils disent, bon, je m'attendais à avoir ceci ou cela, mais voici, je ne suis pas à la hauteur d'obtenir ce que je rêvais. Il peut rebrousser chemin pour se retrouver encore parmi la population dans sa petite chambrette qu'on appelle château où il peut passer chaque fois nuit. Et puis, ces messieurs détiennent, bon, par exemple, une arme sous son lit, n'importe quand il peut opérer. Alors, je souligne qu'il peut y avoir certains jeunes garçons qui se sont au départ affiliés au mouvement armé, dit groupe armé, comme des Wazalen, et plus tard, ils vont se soustraire pour retourner dans la communauté avec une arme à feu. Et une autre catégorie de ceux qui peuvent semer désolation, ce sont toujours des bandits, des simples citoyens qui savent manipuler l'arme. Et puis, ils voient comment chercher les moyens de survivre. Et paisiblement, ils cherchent à inquiéter la paisible population à travers cette action de voler.
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1: Mademoiselle, bonjour.
2: Bonjour.
1: Où sommes-nous ?
2: Nous sommes à la bourgeoisie du Nord.
1: Vous êtes ici avec les élèves de la cantine année ?
2: Je suis ici avec les élèves de la 5e année primaire A. Il s'agit de Jordana Maté, Merdi, Gabriela, Merline et Dorcas.
1: Et vous-même, vous appelez comment ?
2: Et moi, je m'appelle Ivali.
1: Merci. Nous allons parler de la langue maternelle. Chez vous, à la maison, vous exprimez régulièrement quelle langue ?
2: Bon, régulièrement, on s'exprime en français.
1: Comment tu te sens quand toute la famille s'exprime en français ?
2: Je me sens bien parce que je comprends ce qu'ils disent.
1: Alors, quand il s'agit de visiteurs qui arrivent chez vous, ça se passe comment ?
2: Des fois, ils parlent le lingala et je ne comprends pas bien le lingala, mais mes parents comprennent bien.
1: Quand tu arrives à la société, il y en a ceux qui s'expriment à Kinand. Comment tu te sens quand il s'agit de ceux qui s'expriment en Kinande?
2: Je ne comprends rien de ce qu'ils disent quand ils s'expriment en Kinande.
1: Est-ce que tu veux apprendre aussi le Kinande?
2: Non.
1: Pourquoi?
2: Je n'aime pas le Kinande.
1: Pourquoi?
2: C'est une langue un peu bizarre.
1: Un peu bizarre.
2: Oui.
1: Est-ce que ce qu'elle dit, c'est vrai? Essaye de vous présenter. Bonjour. Kabou. Mais éduquer le langue Kinande, c'est plus bizarre. Votre nom est Kinande, donc votre nom c'est bizarre.
3: Je peux la dire que Kinande n'est pas aussi mauvais qu'elle le pense.
1: Alors, pourquoi les gens s'intéressent surtout à l'anglais, français, lingala? On ne s'intéresse pas à Kinande.
3: Parce que ce sont des langues un peu difficiles à comprendre. On comprend le lingala un peu et le Kinande un peu.
1: Est-ce que toi-même, tu connais quand même s'exprimer à Kinande?
3: Non.
1: Pourquoi ? À qui la faute ?
3: À moi-même.
1: Pour saluer, comment on dit à Kinande ?
3: Kilouen.
1: Qu'est-ce que tu peux dire aux parents qui peuvent vous apprendre la langue maternelle ? Puisque on ne sait pas, tu peux arriver au marché, tu vas manger comment ? Demander aux vendeuses.
3: Je peux leur dire de m'apprendre le Kinande pour que des fois je ne me trompe pas.
1: Tu t'exprimes bien en français. Je ne sais pas si tu comprends aussi le Kinande.
2: Je ne comprends pas ça.
1: Pourquoi tu n'arrives pas à comprendre le Kinande?
2: Parce que c'est difficile à comprendre.
1: À la maison, les parents n'ont jamais voulu vous apprendre le Kinande?
2: Ils ne nous apprennent pas ça parce qu'ils ont dit que sinon je vais chaque fois parler ça à l'école.
1: Et les parents s'expriment à Kinande?
2: Oui. Je peux dire qu'il faut qu'ils nous apprennent à parler ça.
1: Le Kinande?
2: Oui.
1: Est-ce que la présentation?
4: J'étudie en complexe scolaire la bourgeoisie du Nord à 5e année A.
1: À la maison, la langue maternelle, c'est laquelle?
4: La langue qu'on utilise à la maison, c'est le swahili.
1: Tu as toujours quand même évoqué la langue kinane?
4: Oui, je ne comprends pas beaucoup.
1: Est-ce que tu connais quelques termes à kinane? Par exemple, tu dis ceci, ça signifie ceci, celle-là signifie ceci.
4: Mouhamba, ça veut dire le couteau.
1: Isoudi, tu t'appelles Kabo, c'est quatrième fille de la famille.
4: Kabo, c'est troisième fille de la famille. Je veux apprendre le Kinande.
1: Pourquoi?
4: Parce que c'est la langue que beaucoup de gens utilisent. Par exemple, il y a des grand-mères.
1: Où est-ce qu'on peut s'exprimer aussi à qui?
4: Au village.
1: Au village. Donc, on peut dire que le Kinande, c'est une langue de villageoise.
4: Non, c'est une langue de Nandi.
2: Au marché?
5: Bon, moi aussi, je ne sais pas, on ne m'apprend pas le Kinande.
1: Alors, est-ce que tu veux aussi apprendre?
5: Non.
1: Pourquoi?
5: Parce que c'est une langue que je ne connais pas, cette langue.
1: Est-ce que tu veux l'apprendre, la connaître?
5: Non.
1: Pourquoi?
5: Parce que je suis d'accord avec Ivali, c'est un peu bizarre.
1: C'est un peu bizarre. Est-ce que tu es d'accord avec lui?
5: Parce que c'est une langue difficile.
1: Est-ce que tu veux aussi apprendre le Kinande à la maison?
2: Oui, je veux l'apprendre.
1: Qui doit vous apprendre la langue?
2: Mes parents doivent m'apprendre la langue. Pas
6: parce que nous sommes de Nantes.
1: Kuti.
6: Yeah.
1: Nabukire.
6: Inga.
1: Ewe nyune hai.
4: Ewe tunijasa.
1: Mama wa uyonde.
4: Mama unja. Kaviramo lisemide.
1: Tukasomera hai.
4: Tukasomera. Au complexe scolaire la Bojati du Nord.
1: Voilà. Alors pour dire au revoir, vous allez dire quoi?
7: Pour dire au revoir à Kinand, on va dire Wuhol.
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4: Bonjour docteur.
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